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0: 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C'est l'heure de retrouver vos infos régions avec Christophe Lécuyer. Bonjour Christophe.
1: Bonjour Quentin, bonjour à toutes et à tous. Bienvenue pour ce journal régional. Dans l'actualité de ce mardi, l'ouverture aujourd'hui à Vire-Normandie de la 17e édition du... Dans l'actualité de ce mardi, l'ouverture aujourd'hui à Vire-Normandie de la 17e édition du festival.

0: soir donc à 18h30, comme l'explique Claire Savary. Elle est chargée des relations avec le public au CDN Le Préau.
1: Ça se passe en fait sur le parvis du Préau. Et en fait, on invite tous les jeunes et les adultes à venir assister à des scènes ouvertes. Donc en fait, on a le conservatoire qui va présenter, un groupe du conservatoire de musiques actuelles qui va présenter voilà, des morceaux. On a nos ados ambassadeurs qui vont nous faire un discours aussi sur qu'est-ce que c'est qu'être ado ambassadeur, sur ce que leur évoque le festival ado. On va donner le coup d'envoi également du festival. Donc on, avec des canons à confettis, voilà, c'est vraiment un temps festif pendant lequel on invite tout le monde à participer au festival. Et tout ça, c'est suivi en fait du premier spectacle du festival, le Scarabée et l'Océan, qui va jouer à 20h30 dans la grande salle du Préau. Le festival, en fait, en tant que tel, il touche à peu près 3000 élèves, que ce soit de Vire et alentour. Ça pousse jusqu'à Caen, à peu près. Voilà. Ces 3000 élèves, tout confondus, c'est-à-dire entre les élèves touchés directement par les spectacles et les élèves qui participent au temps fort, comme ça, justement, le village ado, l'ouverture, le balado, etc.
0: Le festival ado avec le Centre Dramatique National Le Préau à vivre à partir d'aujourd'hui jusqu'au 28 mai. Donc, 5 spectacles joués au Préau, mais également dans les lycées de Vire-Normandie, à Marie Curie ainsi qu'à Jean Mermoz, mais aussi à la Halle Michel Drucker. Un spectacle part par ailleurs en tournée dans le Bocage, tarif unique 5 euros le spectacle. Lancement donc de ce festival ado ce soir, je vous le rappelle, à partir de 18h30 sur le parvis du cinéma-théâtre, au programme prise de parole d'adolescents, concerts, restitutions théâtrales et lancement de la web radio, une web radio sur laquelle nous reviendrons dans une prochaine édition. On l'évoquait hier, la foire des rogations à Vire-Normandie n'a pas forcément été lancée sous les meilleurs auspices le week-end dernier. En cause notamment la météo capricieuse, même si les industriels forains ont avancé d'autres explications, comme le coût des carburants, mais aussi une organisation de la foire peut-être moins précise et moins riche que les années précédentes. Le maire adjoint chargé des foires et marchés tempère aujourd'hui. Pour Lucien Bazin, c'est plus une question de tendance, même s'il l'assure, le renouveau de la foire, ce sera pour 2027.
2: Oui, on n'a pas eu la météo avec nous, c'est une évidence. Froid, de la pluie, bon, pas terrible. Et c'est vrai que je viens de rencontrer avec les industriels forains pour faire un petit point avec eux. Ils constatent que depuis quelques années, il y a une dégradation, franchement, de la fréquentation, une dégradation de l'activité au sein de cette foire. Donc, comme j'ai pu l'indiquer, il n'y avait pas les majorettes, ça fait longtemps que les majorettes ne sont plus là, il faut quand même l'entendre. Mais vraiment, il y a une vraie idée de la municipalité de redonner un dynamisme à cette foire. Alors, je ne vais pas dire aujourd'hui ce qu'on compte faire, mais vraiment, il y a une vraie idée de redonner un dynamisme à cette foire, de faire venir plus de manèges, de les positionner peut-être un petit peu différemment, mais ça, c'est quand même avec les commerçants forains, les industriels forains qu'on doit le faire. Mais vraiment, la municipalité fera tout ce qu'il faut pour pouvoir donner de son mieux, pour pouvoir redynamiser cette foire. Et vous avez pu le voir cette année, un très beau feu d'artifice, une braderie peut-être à redévelopper aussi. Enfin voilà, pas mal d'éléments qui font qu'on va travailler là-dessus.
0: Et on rappelle que la plupart des manèges restent présents sur la place du château de Vire-Normandie jusqu'au lundi de Pentecôte. On vous rappelle également cette sortie baptisée Ansel Marcel avec l'association Mobilis et l'office de tourisme du pays de Vire, colline de Normandie. Ce sera mercredi après-midi de 13h30 à 16h30, demain donc au départ du parking de l'église de Saint-Jean-le-Blanc. Il vous est proposé de partir à la découverte de Terre de Druand sur une boucle de 30 km, accessible en VTT, VTC, vélo assistance électrique ou tout simplement en vélo de route, sur inscription auprès de l'office de tourisme. Un goûter convivial sera proposé à l'arrivée, c'est 5 euros l'inscription, et pour vous inscrire, le 02 31 66 28 50. Un mot de sport avec l'athlétisme et le club virois qui a participé aux interclubs le week-end dernier. Des Virois qui ont réalisé une très belle performance lors de ce deuxième tour en terminant à la troisième place du championnat promotion. Au total, 28 athlètes ont participé à cette journée avec une parité parfaitement respectée. 14 femmes et 14 hommes parmi les meilleures performances. Manon Miserette, c'est pas une surprise, elle s'est distinguée sur le 3000 mètres, enregistrant au passage un nouveau record du club espoir et toute catégorie en 9,59,67. Antonin Gailleri a également brillé sur le 400 mètres, tandis qu'Aurélien Champ a réalisé un doublé solide au lancer de disque et de poids.
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4: Ça reste assez tristouné le temps ce mardi. Un ciel nuageux à couvert. Des nuages qui vont apporter encore de faibles averses aujourd'hui sur une bonne partie du Calvados. En tout cas, l'espoir d'apercevoir de timides éclaircies est bien bien faible. Les températures proches de 10 degrés ce matin, elles atteindront 17 à 18 degrés pour des maximales donc un peu plus conformes aux moyennes de saison. Le vent de sud-ouest reste assez sensible aujourd'hui. Sud ce matin, sud-ouest cet après-midi pour être précis, avec des rafales de 50 à 60 km/h aussi bien dans l'intérieur que sur le littoral. L'amélioration, c'est prévu à partir de demain avec le retour à un temps sec, des conditions anticycloniques qui vont perdurer quasiment toute la fin de la semaine avec des températures à la hausse qui atteindront 25 à 26 degrés l'après-midi. Seule la journée de samedi pourrait être un petit peu plus maussade côté météo. Eh bien, nous sommes mardi aujourd'hui, le mardi 19 mai. Très belle journée avec Radio VFM.

0: Nous sommes donc mardi aujourd'hui, le mardi 19 mai 2026, et vous écoutez Radio VFM. Encore une fois, bien le bonjour à toutes et à tous. Bienvenue pour un nouveau rendez-vous du Morning Café jusqu'à 10h. Quentin avec vous pour vous accompagner. J'espère que tout va bien de votre côté en ce mardi matin, en tout cas. Et comme d'habitude, très heureux d'être avec vous pour une nouvelle matinée à passer ensemble avec à tous nos rendez-vous habituels. On parlera notamment éphémérides du jour d'ici quelques minutes, juste après le retour de la musique. Je vous souhaite une belle matinée. Voici Kim Carnes sur Radio VFM.
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3: Bonjour, excellent mardi 19 mai avec nous. N'oubliez pas, aujourd'hui, ils sont à l'honneur. C'est leur fête, les Yves. Et c'est la journée mondiale des maladies inflammatoires chroniques de l'intestin. Allez, bon anniversaire à vous, les natifs du 19 mai. Sachez que vous êtes les mêmes jours que Sam Smith, le chanteur, fête ses 34 ans. Sophie Davant, l'animatrice, fête ses 63 ans. Très bon anniversaire également à la chanteuse Ina Moja, qui fête ses 42 ans. Enfin, dans l'éphéméride de cette journée, le 19 mai 1970, apparaissait pour la première fois, il y a donc 56 ans, les Barba Papa, personnages viriformes de diverses couleurs qui ont la capacité de changer de forme à volonté. Voilà, belle journée avec nous, excellent mardi 19 mai 2026.
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1: Vos offres d'emploi sur Radio VFM, on démarre avec la Maison de la Nature et de la Pierre Sèche qui recherche des bénévoles pour aider à tenir des stands animés. Aux dates suivantes, le Festival Végétal et Artisanal de Paysages Conseil, dimanche 26 avril de 9h30 à 18h. Ateliers et jeux sur stand sur les plantes. Le Salon de l'Innovation et de l'Environnement et du Paysage au campus de l'Hectat de Vire, le 7 mai de 9h à 17h. Ateliers et jeux de découverte de la Pierre Sèche. Journée de la Terre à Aunay-sur-Odon, samedi 30 mai de 9h30 à 19h. Ateliers sur stand de découverte du potager en permaculture et des graines. Fête de la Mare, dimanche 20 septembre de 9h30 à 18h. Jeux et ateliers nature sur stand. Mission attendue, accueillir le public de passage en compagnie d'autres bénévoles, distribuer de la documentation, proposer de jouer aux jeux mis à disposition sur le stand, aider à l'installation et du rangement du stand. Pas de compétences requises, juste l'envie d'apprendre, de partager et de faire connaissance et de la bonne humeur. Si cela vous tente, contactez l'adresse mail contact@assomnps.com ou le 06 81 35 09 54. La boulangerie Ange à Vire-Normandie recherche un employé polyvalent à temps partiel. Si vous êtes étudiant ou étudiante ou une personne qui a des heures disponibles dans la semaine, cette offre est pour vous. N'hésitez pas à envoyer votre candidature à l'adresse vire@boulangerie-ange.fr.
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0: L'actualité locale et régionale sur Radio VFM ce matin, présentée par Christophe Lécuyer. Bonjour Christophe.
1: Bonjour Quentin, bonjour à toutes et à tous. Bienvenue pour cette édition régionale. Il faut s'attendre à un petit peu de bruit ce soir en centre-ville de Vire, en Normandie. C'est en effet l'ouverture du Festival Ado. La 17e édition va se prolonger durant une dizaine de jours dans la capitale du Bocage. Avant l'ouverture ce soir, donc, le CDN Le Préau vous propose de rentrer dans l'énergie du festival avec un rendez-vous dès 18h15 à la Porte Horloge pour une déambulation festive jusqu'au théâtre. Rendez-vous donc ensuite sur le parvis du théâtre pour le coup d'envoi officiel du festival à 18h30. Au menu, paroles d'adolescents, scènes ouvertes musicales et restitutions théâtrales qui vont se succéder. Un rendez-vous ouvert à tous les publics, ponctué de quelques surprises, annonce la direction du Centre Dramatique National Le Préau. 5 spectacles vont être joués donc à Vire et dans les alentours pendant une dizaine de jours. Le spectacle principal joué directement sur la scène du CDN Le Préau, mais les autres seront joués dans les lycées Curie, Mermoz, à la Michel Drucker, tandis qu'un dernier spectacle sera en tournée dans le Bocage. Les précisions de Claire Savary, chargée de relations avec le public au CDN Le Préau.
2: Le premier, ça s'appelle le Scarabée l'Océan. Le Scarabée l'Océan, donc, il jouera directement dans la grande salle du Préau. C'est un spectacle qui traite des questions de genre. On a un second spectacle qui s'appelle Histoire des coloniales, qui réinterroge en fait notre rapport justement à l'histoire avec un grand H, celle qu'on nous inculque en fait dans nos cours, avec en fait voilà des dates qui sont souvent un peu mises de côté, les dates qui ne nous arrangent pas nous Européens, qui sont souvent mises de côté. Voilà, donc ça réinterroge un peu notre point de vue par rapport à la décolonisation. Ensuite, on a un troisième spectacle qui s'appelle Ma part d'ombre. C'est le vice-champion du monde de hip-hop qui a monté un spectacle et qui joue dedans. C'est un seul en scène. Donc le quatrième spectacle qui s'appelle La Folie Elisa. La Folie Elisa, c'est pareil, c'est un seul en scène. C'est un spectacle qui est tiré du roman du même nom, voilà, La Folie Elisa, donc de Gwenaëlle Aubry. Et c'est l'histoire en fait de 5 femmes qui se rejoignent en fait, qui se réfugient dans une maison, justement à l'écart de toute la violence du monde. Le cinquième spectacle qui s'appelle Coucou. Coucou, c'est pareil, c'est un seul en scène, c'est du théâtre d'objets. Là, en fait, on accompagne une vieille dame sur voilà, les derniers jours de sa vie. Cette vieille dame, elle est atteinte de la maladie d'Alzheimer. Et donc, en fait, c'est vraiment un spectacle sur comment on rentre dans la tête de quelqu'un qui a perdu la mémoire.
1: Voilà pour l'essentiel de la programmation de cette 17e édition du Festival Ado, proposée donc par le Centre Dramatique National Le Préau. Ouverture donc ce soir, je vous le rappelle, à partir de 18h15 à la Porte Horloge, puis sur le parvis du Cinéma-Théâtre. À la une également, le retour des ciné-filous goûtés au cinéma Le Basselin de Vire-Normandie. Le rendez-vous est fixé demain après-midi à 15h30, avec au programme Bonjour l'été, des courts-métrages dans des récits ensoleillés, drôles et poétiques. Le goûter sera offert dans l'espace bar. Ça s'adresse aux enfants des 3 ans et le tarif unique est fixé à 5 euros. Demain toujours, à l'après-midi, le musée de Vire-Normandie vous invite à une visite commentée du trousseau à la fast fashion proposée dans le cadre de l'exposition Sois Belle, l'expo temporaire événement de cette saison 2026. Ça se passera donc de 15h à 16h. Il s'agira d'explorer l'histoire du vêtement et les façons de consommer la mode du 19e siècle. Là aujourd'hui, c'est 6,90€ l'entrée et 2€ en tarif réduit. Le musée de Vire qui participera à la nuit des musées, ce sera le week-end prochain. Nous y reviendrons dans une prochaine édition. Hier, dans nos éditions régionales, les industriels forains dressaient un bilan en demi-teinte du grand week-end de la foire des Rogations à Vire-Normandie. Celle-ci n'a pas attiré le public escompté, en cause notamment la météo, mais pas seulement. Les forains ont avancé des explications liées à une organisation peut-être plus incertaine que les années passées. Aujourd'hui, l'adjoint au maire en charge des foires et marchés, Lucien Bazin, souhaite tempérer. Pour lui, la tendance remonte à quelques années.
3: C'est pas en un an que la foire a connu un déclin. Cet après-midi, quand on causait avec les industriels forains, ils disent qu'on reste une des rares foires de la régionale. Donc, ils sont tout à fait d'accord pour nous accompagner. Je me suis rendu compte qu'il y avait une certaine synergie qui se passait entre les élus qui les ont rencontrés, en l'occurrence Guillaume Camora et moi. Et donc, vraiment, il y a une vraie synergie qui se crée. Et je pense qu'il y a une vraie volonté de la part de la collectivité et de la part des industriels forains pour redonner un dynamisme à cette foire.
1: Redonner un dynamisme, ça passe aussi par plus de manèges, à sensation notamment.
3: Alors, pas obligatoirement, peut-être un tort turnover, mais il est bien évident que si on met 3 ou 4 manèges à sensation supplémentaires, ils m'ont bien expliqué que le gâteau était pas n'est pas extensible. Donc, je crois que ce qu'ils veulent, c'est peut-être changer de temps en temps, mais avec un budget identique pour que les personnes non plus n'aient pas à dépenser plein d'argent dans un moment où économiquement c'est compliqué pour les ménages.
1: Et donc plus d'animation autour de la fête foraine.
3: Voilà, oui, ça passera par plus d'animation autour de la fête foraine. On est en train de regarder tout ça. Il y a toute une équipe qui travaille là-dessus, donc voilà, ça va venir. C'était l'année de transition et 2027 sera l'année du renouveau.
1: Lucien Bazin, adjoint au maire de Vire-Normandie, en charge donc de cette foire des rogations. On rappelle que les industriels forains, du moins certains d'entre eux, restent présents sur la place du château de Vire-Normandie jusqu'au lundi de Pentecôte. Un mot de sport avec le Virois Arnaud Trouvry, licencié du triathlon de Vire-Normandie, qui était au départ du triathlon L de Porticcio en Corse le week-end dernier. Il termine au grand format à la 91e place sur 160 participants. Les deux équipes des trois étaient quant à elles au départ du sélectif de duathlon. Chez les hommes, les trois premiers Virois sont Axel Daniel, 30e, Jérémy Toulier, 31e et Léo Bazin, 39e. Les prochaines compétitions pour les Virois, ce sera le sélectif jeune de triathlon à Pontivy, le triathlon de Ponto de Mer ou encore le triathlon des Sables d'Or le 24 mai.
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1: La météo. Ça reste assez tristouné le temps ce mardi. Un ciel nuageux à couvert. Des nuages qui vont apporter encore de faibles averses aujourd'hui sur une bonne partie du Calvados. En tout cas, l'espoir d'apercevoir de timides éclaircies est bien bien faible. Les températures proches de 10 degrés ce matin, elles atteindront 17 à 18 degrés pour des maximales, donc un peu plus conformes aux moyennes de saison. Le vent de sud-ouest reste assez sensible aujourd'hui. Sud ce matin, sud-ouest cet après-midi. Pour être précis, avec des rafales de 50 à 60 km/h, aussi bien dans l'intérieur que sur le littoral. L'amélioration, c'est prévu à partir de demain avec le retour à un temps sec, des conditions anticycloniques qui vont perdurer quasiment toute la fin de la semaine avec des températures à la hausse qui atteindront 25 à 26 degrés l'après-midi. Seule la journée de samedi pourrait être un petit peu plus maussade côté météo. Eh bien, nous sommes mardi aujourd'hui, le mardi 19 mai. Très belle journée avec Radio VFM.
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0: Vos petites annonces sur Radio VFM à vendre. Camping car, Fiat fonde Vendôme année 2020, 40 000 km, peu évolutif, prix 49 000 euros, état impeccable, équipé d'un porte-vélo permettant le transport de charges lourdes, sorties pour cuisiner au gaz à l'extérieur, sanitaire et évier jamais servi. Numéro de téléphone le 06 41 81 18 94. Le soir uniquement, une famille d'accueil pour personnes âgées et ou handicapées agréée par le Conseil Général du Calvados situé à Vire-Normandie, famille avec animaux. Recherche personnes à accueillir dans un environnement chaleureux et sécurisé. Propose un cadre familial avec un accompagnement adapté aux besoins de chacun. Pour plus d'informations, contactez Madame Thierry Marilyn au 06 77 03 66 22. A été trouvé 2 chiennes femelles noires à pattes blanches à Vire-Normandie, croisées fauves de Bretagne tricolore femelle à Montchauvet, croisées bassettes noires femelles à Montchauvet, croisées fauves de Bretagne couleur fauve femelle à Montchauvet. A également été trouvé un chat européen mâle blanc et gris. Saint-Germain-de-Talvan à Vire-Normandie, contactez le chenil fourrière de Vire au 02 31 67 99 95.
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3: Allez, il est temps pour nous de retrouver l'horoscope du jour, à présent présenté par Camille. Bien évidemment, la voix emblématique de cet horoscope. Bonjour Camille.
4: Votre horoscope de ce mardi 19 mai, Bélier, c'est grâce à votre franchise que vous pourrez faire avancer certains projets. Taureau, une bonne nouvelle va vous aider à concrétiser les idées que vous avez en tête. Gémeaux, ce printemps vous rend joyeux et vous donne du peps pour de grandes perspectives. Cancer, c'est le moment de concrétiser les ambitions qui vous trottent dans la tête. Lion, vous n'avez de cesse que de penser à celle ou celui pour lequel votre cœur bat. Vierge, votre esprit est rempli de bonne humeur et de sérénité. Balance, votre petit train-train quotidien vous convient très bien comme ça, vous êtes relax. Scorpion, vous êtes remonté à bloc pour relever de nouveaux défis. Sagittaire, en mai, fais ce qu'il te plaît, telle est la devise qui vous guidera aujourd'hui. Capricorne, vous serez déterminé à clôturer des dossiers qui durent depuis longtemps au travail. Verseau, certaines personnes influentes pourraient bien faire appel à vos compétences. Et Poisson, ce mardi est identique à votre état d'esprit, tranquille.
3: Merci beaucoup Camille pour l'horoscope du jour que l'on retrouvera tout à l'heure. Désormais, à tout à l'heure.
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1: Belle matinée, bon réveil avec Radio VFM et le Morning Café. On parle notamment de l'Eurovision. C'était donc il y a samedi soir avec l'édition 2026 du concours Eurovision de la chanson qui s'est terminée par la victoire éclatante de Dara, l'artiste de Bulgarie. En 70 ans, c'est la première fois d'ailleurs que la Bulgarie gagne cette compétition. Ce résultat qui est forcément une déception pour Monroe, la représentante de la France, qui termine 11e avec 158 points. Seulement, toujours pas de victoire pour la France lors de ce concours. Cours de l'Eurovision. L'Inforégion qui sera de retour d'ici quelques minutes. On se retrouve juste après pour une nouvelle heure du Morning Café.
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0: Tout juste 7h sur Radio VFM en ce mardi matin. C'est l'heure de retrouver une nouvelle fois l'Info Région avec vous, Christophe Lécuyer. Bonjour.
1: Bonjour Quentin, bonjour à toutes et à tous. Bienvenue pour ce journal régional. Dans l'actualité de ce mardi, l'ouverture aujourd'hui à Vire-Normandie de la 17e édition du Festival Ado, voulu par le Centre Dramatique National Le Préau. Rebaptisé depuis quelques années Avif, le festival a retrouvé cette année son appellation d'origine, telle que l'avait imaginé celui qui l'avait créé, à savoir Pascal Banning, hélas décédé depuis. Une volonté de la nouvelle direction de renouer avec ses racines en quelque sorte. Quoi qu'il en soit, le principe reste le même. 10 jours d'animation autour du théâtre pour les lycéens. Une véritable célébration du spectacle vivant avec des scènes ouvertes, des performances artistiques et même un bal. Ouverture du festival ce soir donc à 18h30, comme l'explique Claire Savary. Elle est chargée des relations avec le public au CDN Le Préau.
2: Ça se passe en fait...
1: Oui, elle est chargée des relations avec le public au CDN Le Préau.
2: Ça se passe en fait sur le parvis du Préau.

0: vraiment un temps festif pendant lequel on invite tout le monde à participer au festival. Et tout ça, c'est suivi en fait du premier spectacle du festival, le Scarabée et l'Océan, qui va jouer à 20h30 dans la grande salle du Préau. Le festival en fait en tant que tel, il touche à peu près 3000 élèves, que ce soit de Vire et alentour. Ça pousse jusqu'à Caen à peu près. Voilà. Ces 3000 élèves tout confondus, c'est-à-dire entre les élèves touchés directement par les spectacles et les élèves qui participent au temps fort comme ça, justement le village ado, l'ouverture, le balado, etc.
1: Le festival ado avec le Centre Dramatique National Le Préau à vivre à partir d'aujourd'hui jusqu'au 28 mai. Donc 5 spectacles joués au Préau, mais également dans les lycées de Vire-Normandie, à Marie Curie ainsi qu'à Jean Mermoz, mais aussi à la Halle Michel Drucker. Un spectacle part par ailleurs en tournée dans le Bocage, tarif unique 5€ le spectacle. Lancement donc de ce festival ado ce soir, je vous le rappelle, à partir de 18h30 sur le parvis du cinéma théâtre, au programme prise de parole d'adolescents, concerts, restitutions théâtrales et lancement de la web radio, une web radio sur laquelle nous reviendrons dans une prochaine édition. On l'évoquait hier, la foire des rogations à Vire-Normandie n'a pas forcément été lancée sous les meilleurs auspices le week-end dernier, en cause notamment la météo capricieuse, même si les industriels forains ont avancé d'autres explications, comme le coût des carburants, mais aussi une organisation de la foire peut-être moins précise et moins riche que les années précédentes. Le maire adjoint chargé des foires et marchés tempère aujourd'hui. Pour Lucien Bazin, c'est plus une question de tendance, même s'il l'assure, le renouveau de la foire, ce sera pour 2027.
2: Oui, on n'a pas eu la météo avec nous, c'est une évidence. Froid, de la pluie, bon, pas terrible. Et c'est vrai que je viens de rencontrer avec les industriels forains pour faire un petit point avec eux. Ils constatent que depuis quelques années, il y a une dégradation, franchement, de la fréquentation, une dégradation de l'activité au sein de cette foire. Donc, comme j'ai pu l'indiquer, il n'y avait pas les majorettes, ça fait longtemps que les majorettes sont plus là, il faut quand même l'entendre. Mais vraiment, il y a une vraie idée de la municipalité de redonner un dynamisme à cette foire. Alors, je ne vais pas dire aujourd'hui ce qu'on compte faire, mais vraiment, il y a une vraie idée de redonner un dynamisme à cette foire, de faire venir plus de manèges, de les positionner peut-être un petit peu différemment, mais ça, c'est quand même avec les commerçants forains, les industriels forains qu'on doit le faire. Mais vraiment, la municipalité fera tout ce qu'il faut pour pouvoir donner de son mieux, pour pouvoir redynamiser cette foire. Et vous avez pu le voir cette année, un très beau feu d'artifice, une braderie peut-être à redévelopper aussi. Enfin voilà, pas mal d'éléments qui font qu'on va travailler là-dessus.
1: Et on rappelle que la plupart des manèges restent présents sur la place du château de Vire-Normandie jusqu'au lundi de Pentecôte. On vous rappelle également cette sortie baptisée Ansel Marcel avec l'association Mobilis et l'office de tourisme du pays de Vire, colline de Normandie. Ce sera mercredi après-midi de 13h30 à 16h30, demain donc au départ du parking de l'église de Saint-Jean-le-Blanc. Il vous est proposé de partir à la découverte de Terre de Druand sur une boucle de 30 km, accessible en VTT, VTC, vélo assistance électrique ou tout simplement en vélo de route, sur inscription auprès de l'office de tourisme. Un goûter convivial sera proposé à l'arrivée, c'est 5€ l'inscription, et pour vous inscrire, le 02 31 66 28 50. Un mot de sport avec l'athlétisme et le club virois qui a participé aux interclubs le week-end dernier. Des Virois qui ont réalisé une très belle performance lors de ce deuxième tour en terminant à la troisième place du championnat promotion. Au total, 28 athlètes ont participé à cette journée avec une parité parfaitement respectée. 14 femmes et 14 hommes parmi les meilleures performances. Manon Miseret, c'est pas une surprise, elle s'est distinguée sur le 3000 mètres, enregistrant au passage un nouveau record du club espoir et toute catégorie en 9,59,67. Antonin Gaillery a également brillé sur le 400 mètres, tandis qu'Aurélien Chan a réalisé un doublé solide au lancer de disques et de poids.
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1: Ça reste assez tristouné le temps ce mardi. Un ciel nuageux à couvert. Des nuages qui vont apporter encore de faibles averses aujourd'hui sur une bonne partie du Calvados. En tout cas, l'espoir d'apercevoir de timides éclaircies est bien bien faible. Les températures proches de 10 degrés ce matin, elles atteindront 17 à 18 degrés pour des maximales, donc un peu plus conformes aux moyennes.

0: de saison. Le vent de sud-ouest reste assez sensible aujourd'hui, sud ce matin, sud-ouest cet après-midi pour être précis, avec des rafales de 50 à 60 km/h aussi bien dans l'intérieur que sur le littoral. L'amélioration, c'est prévu à partir de demain avec le retour à un temps sec, des conditions anticycloniques qui vont perdurer quasiment toute la fin de la semaine avec des températures à la hausse qui atteindront 25 à 26 degrés l'après-midi. Seule la journée de samedi pourrait être un petit peu plus maussade côté météo. Eh bien nous sommes mardi aujourd'hui, le mardi 19 mai. Très belle journée avec Radio VFM.
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À 7h08, la nouvelle heure déjà du Morning Café sur Radio VFM en ce mardi matin. Mardi 19 mai d'ailleurs, aujourd'hui, 139e jour de l'année en plein cœur de la 21e semaine. Nous fêtons les Yves, les Célestins, les Erwan, les Marivonne et les Yvonne. Bon anniversaire à vous, peut-être né un 19 mai. Le soleil s'est levé ce matin à 6h04 pour se coucher à 21h30. Sachez qu'aujourd'hui, c'est la journée mondiale des MICI. Rendez-vous d'ici quelques instants également avec l'info nationale et international présenté par Clémence Lobary, juste après le retour de la musique et des souvenirs 1985. Ah, voici Marc Lavoine sur Radio VFM.

0: Le nouveau Wydad sur Radio VFM.
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0: Toute l'actualité nationale et internationale à 7h16 avec vous, Clémence Lobary, bonjour.
2: Bonjour, il était en déplacement à Alger. Ce lundi, Gérald Darmanin a rencontré le président Abdelmadjid Tebboune. L'objectif, redouer la confiance et ouvrir un nouveau chapitre de la coopération judiciaire franco-algérienne. Accompagné de plusieurs magistrats, le ministre de la Justice a notamment abordé la lutte contre la criminalité organisée et le dossier de la DZ de mafia ainsi que la question des biens mal acquis. Et suite de la fusillade mortelle à Nice, 3 personnes ont été mises en examen et placées en détention provisoire ce lundi, dont le tireur présumé. Le 11 mai, 2 passants étrangers au trafic de stupéfiants ont été tués au quartier des Moulins. 6 autres personnes ont été blessées. Un drame qui s'inscrit dans une guerre de territoire entre narcotrafiquants. L'enquête a également permis d'éviter un autre projet criminel selon le parquet de Marseille. Flavie Clément maintient ses accusations de viol contre Patrick Bruel. Dans un entretien à Mediapart, l'animatrice nie fermement avoir entretenu la moindre relation avec le chanteur. Flavie Clément a déposé plainte vendredi dernier. De son côté, Patrick Bruel nie en bloc et évoque une ancienne histoire consentie. Au total, le chanteur est visé par au moins 13 plaintes. L'ONU exige d'Israël des mesures immédiates pour empêcher un génocide à Gaza. Dans un rapport publié ce lundi, le Haut Commissariat aux droits de l'homme dénonce des violations flagrantes du droit international et évoque un nettoyage ethnique. L'ONU qualifie certaines actions de l'armée de crimes de guerre. Le rapport condamne également les exactions commises par le Hamas. Depuis le 7 octobre, l'offensive a fait plus de 72 000 morts. Au 80e jour de guerre au Moyen-Orient, Donald Trump annonce suspendre les frappes militaires contre l'Iran qu'il avait prévu ce mardi. Le président américain affirme avoir accédé à la demande des dirigeants du Qatar, d'Arabie Saoudite et des Émirats Arabes Unis. Il évoque des négociations sérieuses en cours. De son côté, Téhéran dit avoir répondu à une proposition américaine pour mettre fin au conflit. Enfin, du football et des sanctions. Après les incidents de la dernière journée de Ligue 1, la commission de discipline de la LFP ouvre une instruction contre le FC Nantes, dont les supporters ont provoqué l'arrêt définitif du match face à Toulouse. De son côté, Nice lui sera convoqué ce mercredi après les violences à l'Alliance Riviera. Les Aiglons risquent désormais le huis clos pour leur barrage décisif contre Saint-Étienne.

0: 1987 avec le chanteur Sting sur Radio VFM. Et à 7h22 minutes en ce mardi matin, c'est l'heure de retrouver la boîte à tubes avec Vivian.
1: La boîte à tubes. Aujourd'hui, nous sommes le 19 mai, nous repartons en 2013. Dans la boîte à tubes, on trouve La La La de Naughty Boy en collaboration avec Sam Smith, sorti le 19 mai 2013, extrait du premier album Hotel Cabana, qui est sorti la même année. Et en 2013 également.
2: Les autorités françaises désignent très clairement un coupable dans le scandale des plats préparés avec de la viande de cheval. La société Spanghero, installée dans l'Aude, est accusée de tromperie économique. Son agrément sanitaire vient de lui être retiré ce soir et des poursuites judiciaires seront engagées.
1: Une fraude alimentaire commise à l'échelle européenne en faisant passer de la viande de cheval pour de la viande de bœuf était découverte. Cette fraude constitue le scandale alimentaire le plus médiatisé des années 2010. Et toujours en 2013.
3: Extra. Ouais. Franchement, on est tous comblés. Ça fait de longues années qu'on travaille dur pour décrocher un titre. C'était la dernière chance pour notre génération d'avoir un truc. Et franchement, c'est la plus belle des récompenses pour notre groupe. On savait que c'était une équipe bien en place, tout ça. Donc c'était forcément un match compliqué. Et on s'est accroché jusqu'au bout. On a montré notre force mentale et c'était ce qui comptait.
1: En remportant la Coupe du Monde de foot des moins de 20 ans, la France devient la première nation au monde à avoir remporté toutes les compétitions masculines organisées par la FIFA. La boîte à tubes.

0: Party Boy avec Sam Smith sur Radio VFM.
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0: Bah oui, bon début de journée en ce mardi 19 mai d'ailleurs. Aujourd'hui, rendez-vous d'ici quelques instants avec l'info région sur Radio VFM. On parlera notamment du festival Ado qui aura lieu ce soir. Ravi en Normandie, on en reparle d'ici quelques minutes. Ce sera avec Christophe Lécuyer.

0: 7h30 sur Radio VFM. En ce mardi matin, on retrouve une nouvelle fois Christophe Lécuyer pour un point sur l'actualité locale et régionale. Bonjour Christophe.
1: Bonjour Quentin, bonjour à toutes et à tous. Bienvenue pour cette édition régionale. Il faut s'attendre à un petit peu de bruit ce soir en centre-ville de Vire, en Normandie. C'est en effet l'ouverture du Festival Ado. La 17e édition va se prolonger durant une dizaine de jours dans la capitale du Bocage. Avant l'ouverture ce soir, donc, le CDN Le Préau vous propose de rentrer dans l'énergie du festival avec un rendez-vous dès 18h15 à la Porte Horloge pour une déambulation festive jusqu'au théâtre. Rendez-vous donc ensuite sur le parvis du théâtre pour le coup d'envoi officiel du festival à 18h30. Au menu, paroles d'adolescents, scènes ouvertes musicales et restitutions théâtrales qui vont se succéder. Un rendez-vous ouvert à tous les publics, ponctué de quelques surprises, annonce la direction du Centre Dramatique National Le Préau. 5 spectacles vont être joués donc à Vire et dans les alentours pendant une dizaine de jours. Le spectacle principal joué directement sur la scène du CDN Le Préau, mais les autres seront joués dans les lycées Curie, Mermoz, à la Michel Druck, tandis qu'un dernier spectacle sera en tournée dans le Bocage. Les précisions de Claire Savary, chargée de relations avec le public au CDN Le Préau.
2: Le premier, ça s'appelle le Scarabée l'Océan. Le Scarabée l'Océan, donc, il jouera directement dans la grande salle du Préau. C'est un spectacle qui traite des questions de genre. On a un second spectacle qui s'appelle Histoire des coloniales, qui réinterroge en fait notre rapport justement à l'histoire avec un grand H, celle qu'on nous inculque en fait dans nos cours, avec en fait voilà des dates qui sont souvent un peu mises de côté, les dates qui ne nous arrangent pas nous Européens, qui sont souvent mises de côté. Voilà, donc ça réinterroge un peu notre point de vue par rapport à la décolonisation. Ensuite, on a un troisième spectacle qui s'appelle Ma part d'ombre. C'est le vice-champion du monde de hip-hop qui a monté un spectacle et qui joue dedans. C'est un seul en scène. Donc, le quatrième spectacle qui s'appelle La Folie Elisa. La Folie Elisa, c'est pareil, c'est un seul en scène. C'est un spectacle qui est tiré du roman du même nom, voilà, La Folie Elisa, donc de Gwenaëlle Aubry. Et c'est l'histoire, en fait, de 5 femmes qui se rejoignent, en fait, qui se réfugient dans une maison, justement, à l'écart de toute la violence du monde. Le cinquième spectacle qui s'appelle Coucou. Coucou, c'est pareil, c'est un seul en scène, c'est du théâtre d'objets. Là, en fait, on accompagne une vieille dame sur, voilà, les derniers jours de sa vie. Cette vieille dame, elle est atteinte de la maladie d'Alzheimer. Et donc, en fait, c'est vraiment un spectacle sur comment on rentre dans la tête de quelqu'un qui a perdu la mémoire.
1: Voilà pour l'essentiel de la programmation de cette 17e édition du Festival Ado, proposée donc par le Centre Dramatique National Le Préau. Ouverture donc ce soir, je vous le rappelle, à partir de 18h15 à la Porte Horloge, puis sur le parvis du Cinéma-Théâtre. À la une également, le retour des ciné-filous goûtés au cinéma Le Basselin de Vire-Normandie. Le rendez-vous est fixé demain après-midi à 15h30, avec au programme Bonjour l'été, des courts-métrages dans des récits ensoleillés, drôles et poétiques. Le goûter sera offert dans l'espace bar. Ça s'adresse aux enfants des 3 ans et le tarif unique est fixé à 5 euros. Demain toujours, à l'après-midi, le musée de Vire-Normandie vous invite à une visite commentée du trousseau à la fast fashion proposée dans le cadre de l'exposition Sois Belle, l'expo temporaire événement de cette saison 2026. Ça se passera donc de 15h à 16h. Il s'agira d'explorer l'histoire du vêtement et les façons de consommer la mode du 19e siècle à aujourd'hui. C'est 6,90€ l'entrée et 2€ en tarif réduit. Le musée de Vire qui participera à la nuit des musées, ce sera le week-end prochain. Nous y reviendrons dans une prochaine édition. Hier, dans nos éditions régionales, les industriels forains dressaient un bilan en demi-teinte du grand week-end de la foire des Rogations à Vire-Normandie. Celle-ci n'a pas attiré le public escompté, en cause notamment la météo, mais pas seulement. Les forains ont avancé des explications liées à une organisation peut-être plus incertaine que les années passées. Aujourd'hui, l'adjoint au maire en charge des foires et marchés, Lucien Bazin, souhaite tempérer. Pour lui, la tendance remonte à quelques années.
3: C'est pas en un an que la foire a connu un déclin. Cet après-midi, quand on causait avec les industriels forains, ils disent qu'on reste une des rares foires de la régionale. Donc, ils sont tout à fait d'accord pour nous accompagner. Je me suis rendu compte qu'il y avait une certaine synergie qui se passait entre les élus qui les ont rencontrés, en l'occurrence Guillaume Camora et moi. Et donc, vraiment, il y a une vraie synergie qui se crée. Et je pense qu'il y a une vraie volonté de la part de la collectivité et de la part des industriels forains pour redonner un dynamisme à cette foire.
1: Redonner un dynamisme, ça passe aussi par plus de manèges, à sensation notamment.
3: Alors, pas obligatoirement, peut-être un turnover, mais il est bien évident que si on met 3 ou 4 manèges à sensation supplémentaires, ils m'ont bien expliqué que le gâteau était pas n'est pas extensible. Donc, je crois que ce qu'ils veulent, c'est peut-être changer de temps en temps, mais avec un budget identique pour que les personnes non plus n'aient pas à dépenser plein d'argent dans un moment où économiquement c'est compliqué pour les ménages.
1: Et donc plus d'animation autour de la fête foraine.
3: Voilà, oui, ça passera par plus d'animation autour de la fête foraine. On est en train de regarder tout ça. Il y a toute une équipe qui travaille là-dessus, donc voilà, ça va venir. C'était l'année de transition et 2027 sera l'année du renouveau.
1: Lucien Bazin, adjoint au maire de Vire-Normandie, en charge donc de cette foire des rogations. On rappelle que les industriels forains, du moins certains d'entre eux, restent présents sur la place du château de Vire-Normandie jusqu'au lundi de Pentecôte. Un mot de sport avec le Virois Arnaud Trouvry, licencié du triathlon de Vire-Normandie, qui était au départ du triathlon L de Porticcio en Corse le week-end dernier. Il termine au grand format à la 91e place sur 160 participants. Les deux équipes des trois étaient quant à elles au départ du sélectif de duathlon. Chez les hommes, les trois premiers Virois sont Axel Daniel, 30e, Jérémy Toulier, 31e et Léo Bazin, 39e. Les prochaines compétitions pour les Virois, ce sera le sélectif jeune de triathlon à Pontivy, le triathlon de Ponto de Mer ou encore le triathlon des Sables d'Or le 24 mai.
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1: La météo. Ça reste assez tristouné le temps ce mardi. Un ciel nuageux à couvert. Des nuages qui vont apporter encore de faibles averses aujourd'hui sur une bonne partie du Calvados. En tout cas, l'espoir d'apercevoir de timides éclaircies est bien bien faible. Les températures proches de 10 degrés ce matin, elles atteindront 17 à 18 degrés pour des maximales, donc un peu plus conformes aux moyennes de saison. Le vent de sud-ouest reste assez sensible aujourd'hui. Sud ce matin, sud-ouest cet après-midi. Pour être précis, avec des rafales de 50 à 60 km/h, aussi bien dans l'intérieur que sur le littoral. L'amélioration, c'est prévu à partir de demain avec le retour à un temps sec, des conditions anticycloniques qui vont perdurer quasiment toute la fin de la semaine avec des températures à la hausse qui atteindront 25 à 26 degrés l'après-midi. Seule la journée de samedi pourrait être un petit peu plus maussade côté météo. Eh bien, nous sommes mardi aujourd'hui, le mardi 19 mai. Très belle journée avec Radio VFM.
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1: À 7h44 minutes, le petit coup d'œil également du côté de l'agenda sur Radio VFM à vivre aujourd'hui de 14h30 à 16h à l'espace de vie sociale de Neuville. Il y a un temps d'échange, accueil, café et conversation autour du français. C'est gratuit pour un public souhaitant développer la langue française, notamment, et c'est sur inscription. À vivre également ce soir à 18h30 au cinéma de Basselin, un ciné-débat. Ici, on levait les yeux, projection suivie d'un débat sur l'usage des écrans dans le cadre du défi 10 jours sans écran. C'est gratuit et ouvert à tous. À vivre également mercredi de 10h30 à midi à la médiathèque, il y a un atelier d'éveil à Bébéli, temps d'échange convivial, familial et participatif pour les enfants de moins de 3 ans, accompagnés de leurs parents dans le Bessin à Bayeux, jeudi et vendredi de 10h à midi et de 14h à 18h, ainsi que samedi de 10h à 18h à l'espace Saint-Patrice. Il y a une exposition qui est organisée cette année. Les artistes de l'atelier des coloristes rendent hommage au mouvement impressionniste à travers une exposition où lumière, couleur et sensibilité se rencontrent, et c'est gratuit. À Montfiquet jusqu'au lundi 15 juin à la Maison de la Forêt, une exposition pour les 50 ans de la réserve naturelle de Cerisy, un concours photo qui est organisé présentant la forêt sous différents angles, notamment l'entrée est libre et gratuite. Tous ces événements et bien plus encore à retrouver sur le site internet de la radio, le www.vfmradio.fr.
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4: L'horoscope de ce mardi 19 mai sur Radio VFM à 7h50. C'est avec vous, Camille. Bonjour.
5: Votre horoscope de ce mardi 19 mai, Bélier, c'est grâce à votre franchise que vous pourrez faire avancer certains projets. Taureau, une bonne nouvelle va vous aider à concrétiser les idées que vous avez en tête. Gémeaux, ce printemps vous rend joyeux et vous donne du peps pour de grandes perspectives. Cancer, c'est le moment de concrétiser les ambitions qui vous trottent dans la tête. Lion, vous n'avez de cesse que de penser à celle ou celui pour lequel votre cœur bat. Vierge, votre esprit est rempli de bonne humeur et de sérénité. Balance, votre petit train-train quotidien vous convient très bien comme ça, vous êtes relax. Scorpion, vous êtes remonté à bloc pour relever de nouveaux défis. Sagittaire, en mai, fais ce qu'il te plaît, telle est la devise qui vous guidera aujourd'hui. Capricorne, vous serez déterminé à clôturer des dossiers qui durent depuis longtemps au travail. Verseau, certaines personnes influentes pourraient bien faire appel à vos compétences. Et Poissons, ce mardi est identique à votre état d'esprit, tranquille.
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0: Le titre mythique qui traverse les générations. David Bowie, Queen, sur Radio VFM.
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0: Un peu de fraîcheur et de soleil musical également avec Louisa et son titre Jetlag. Un petit peu dans la continuité hein, de son titre Soleil Bleu d'ailleurs. L'artiste qui confirme son univers avec sa pop lumineuse et addictive. Le titre Jetlag pour nous emmener jusqu'à l'info région. L'info bocage avec Christophe Lécuyer. L'info du Bessin avec Julien Caillard. Belle matinée, bon réveil. Il est 7h55.
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0: Tout juste 8h sur Radio VFM en ce mardi matin. Il est temps de retrouver une nouvelle fois l'Info-Région. Et c'est avec vous Christophe Lécuyer, bonjour.
1: Bonjour Quentin, bonjour à toutes et à tous. Bienvenue pour ce journal régional. Dans l'actualité de ce mardi, l'ouverture aujourd'hui à Vire-Normandie de la 17e édition du Festival Ado, voulu par le Centre Dramatique National Le Préau. Rebaptisé depuis quelques années Avif, le festival a retrouvé cette année son appellation d'origine, telle que l'avait imaginé celui qui l'avait créé, à savoir Pascal Banning, hélas décédé depuis. Une volonté de la nouvelle direction de renouer avec ses racines en quelque sorte. Quoi qu'il en soit, le principe reste le même. 10 jours d'animation autour du théâtre pour les lycéens. Une véritable célébration du spectacle vivant avec des scènes ouvertes, des performances artistiques et même un bal. Ouverture du festival ce soir donc à 18h30, comme l'explique Claire Savary. Elle est chargée des relations avec le public au CDN Le Préau.
2: Ça se passe en fait sur le parvis du Préau. Et en fait, on invite tous les jeunes et les adultes à venir assister à des scènes ouvertes. Donc en fait, on a le conservatoire qui va présenter, un groupe du conservatoire de musiques actuelles qui va présenter des morceaux. On a nos ados ambassadeurs qui vont nous faire un discours aussi. On a nos ados ambassadeurs qui vont nous faire un discours aussi sur qu'est-ce que

0: ça pousse jusqu'à quand à peu près. Voilà. Donc c'est 3000 élèves tout confondu, c'est-à-dire entre les élèves touchés directement par les spectacles et les élèves qui participent eh bien au temps fort comme ça justement le village ado, l'ouverture, le balado, etc.
1: Le festival ado avec le Centre dramatique national Le Préau à vivre à partir d'aujourd'hui et jusqu'au 28 mai. Donc 5 spectacles joués au Préau mais également dans les lycées de Vire-Normandie, à Marie Curie ainsi qu'à Jean Mermoz, mais aussi à la Halle Michel Drucker. Un spectacle part par ailleurs en tournée dans le Bocage, tarif unique 5 euros le spectacle. Lancement donc de ce festival ado ce soir, je vous le rappelle, à partir de 18h30 sur le parvis du cinéma théâtre, au programme prise de parole d'adolescents, concerts, restitutions théâtrales et lancement de la web radio, une web radio sur laquelle nous reviendrons dans une prochaine édition. On l'évoquait hier, la foire des rogations à Vire-Normandie n'a pas forcément été lancée sous les meilleurs auspices le week-end dernier. En cause notamment la météo capricieuse, même si les industriels forains ont avancé d'autres explications, comme le coût des carburants, mais aussi une organisation de la foire peut-être moins précise et moins riche que les années précédentes. Le maire adjoint chargé des foires et marchés tempère aujourd'hui. Pour Lucien Bazin, c'est plus une question de tendance, même s'il l'assure, le renouveau de la foire, ce sera pour 2027.
2: Oui, on n'a pas eu la météo avec nous, c'est une évidence. Froid, la pluie, bon, pas terrible. Et c'est vrai que je viens de rencontrer avec les industriels forains pour faire un petit point avec eux. Bon, ils constatent que depuis quelques années, il y a une dégradation, franchement, de la fréquentation, une dégradation de l'activité au sein de cette foire. Donc, comme j'ai pu l'indiquer, il n'y avait pas les majorettes, ça fait longtemps que les majorettes sont plus là, il faut quand même l'entendre. Mais vraiment, il y a une vraie idée de la municipalité de redonner un dynamisme à cette foire. Alors, je ne vais pas dire aujourd'hui ce qu'on compte faire, mais vraiment, il y a une vraie idée de redonner un dynamisme à cette foire, de faire venir plus de manèges, de les positionner peut-être un petit peu différemment, mais ça, c'est quand même avec les commerçants forains, les industriels forains qu'on doit le faire. Mais vraiment, la municipalité fera tout ce qu'il faut pour pouvoir donner de son mieux, pour pouvoir redynamiser cette foire. Et vous avez pu le voir cette année, un très beau feu d'artifice, une braderie peut-être à redévelopper aussi. Enfin voilà, pas mal d'éléments qui font qu'on va travailler là-dessus.
1: Et on rappelle que la plupart des manèges restent présents sur la place du château de Vire-Normandie jusqu'au lundi de Pentecôte. On vous rappelle également cette sortie baptisée Anselme Marcel avec l'association Mobilis et l'office de tourisme du pays de Vire, colline de Normandie. Ce sera mercredi après-midi de 13h30 à 16h30. Demain donc au départ du parking de l'église de Saint-Jean-le-Blanc. Il vous est proposé de partir à la découverte de Terre de Druand sur une boucle de 30 km accessible en VTT, VTC, vélo assistance électrique ou tout simplement en vélo de route sur inscription auprès de l'office de tourisme. Un goûter convivial sera proposé à l'arrivée. C'est 5 euros l'inscription et pour vous inscrire, le 02 31 66 28 50. Un mot de sport avec l'athlétisme et le club Virois qui a participé aux interclubs le week-end dernier. Des Virois qui ont réalisé une très belle performance lors de ce deuxième tour en terminant à la troisième place du championnat promotion. Au total, 28 athlètes ont participé à cette journée avec une parité parfaitement respectée. 14 femmes et 14 hommes parmi les meilleures performances. Manon Miserette, c'est pas une surprise, elle s'est distinguée sur le 3000 mètres, enregistrant au passage un nouveau record du club espoir et toute catégorie en 9,59,67. Antonin Gailly a également brillé sur le 400 mètres, tandis qu'Aurélien Champ a réalisé un doublé solide au lancer de disques et de poids.
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1: Ça reste assez tristouné le temps ce mardi. Un ciel nuageux à couvert. Des nuages qui vont apporter encore de faibles averses aujourd'hui sur une bonne partie du Calvados. En tout cas, l'espoir d'apercevoir de timides éclaircies est bien bien faible. Les températures proches de 10 degrés ce matin, elles atteindront 17 à 18 degrés pour des maximales donc un peu plus conformes aux moyennes de saison. Le vent de sud-ouest reste assez sensible aujourd'hui. Sud ce matin, sud-ouest cet après-midi pour être précis, avec des rafales de 50 à 60 km/h aussi bien dans l'intérieur que sur le littoral. L'amélioration, c'est prévu à partir de demain avec le retour à un temps sec, des conditions anticycloniques qui vont perdurer quasiment toute la fin de la semaine avec des températures

0: à la hausse qui atteindront 25 à 26 degrés l'après-midi. Seule la journée de samedi pourrait être un petit peu plus maussade côté météo. Eh bien, nous sommes mardi aujourd'hui, le mardi 19 mai. Très belle journée avec Radio VFM.
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À 8h08, la nouvelle heure déjà du Morning Café sur Radio VFM en ce mardi matin, mardi 19 mai hein, d'ailleurs, aujourd'hui. Belle matinée, bon réveil à toutes et à tous pour démarrer cette journée sous une météo un petit peu capricieuse. On va dire ça comme ça. L'info nationale et internationale avec Clémence Lebaré qui sera de retour d'ici quelques minutes. Le rendez-vous, alors on sort. On parlera une nouvelle fois de cet événement qui nous attend du côté de Saint-Lô. Ce sera d'ailleurs samedi, dimanche, mais également lundi, le Motor Show World Tour. On aura l'occasion d'en reparler d'ici quelques minutes. Lenny Kravitz en ce mardi matin, retour en 1991.

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1: Toute l'actualité nationale et internationale à 8h15 avec vous, Clémence Lobary, bonjour.
2: Bonjour, un plan pour l'engrais à plusieurs centaines de millions d'euros devrait être validé aujourd'hui à Strasbourg par la Commission européenne. Un plan financé avec des fonds liés à la PAC pour venir en aide aux agriculteurs qui ont du mal à se fournir alors que depuis le début de la guerre au Moyen-Orient, le prix des engrais importés a augmenté de 70%. Après le piratage du site de Gîtes de France, la CNIL dévoile un bilan 2025 inquiétant. L'autorité annonce plus de 20 000 plaintes reçues et un montant record d'amende de 487 millions d'euros. Face à des violations de données de plus en plus massives, souvent liées à des piratages, le gendarme du numérique tape du poing sur la table et va consacrer la moitié de ses contrôles à la cybersécurité. Flavie Flamand maintient sa version et ses accusations de viol contre Patrick Bruel. Dans un entretien à Mediapart, l'animatrice nie toujours fermement avoir entretenu la moindre relation avec le chanteur. Flavie Flamand a déposé plainte vendredi dernier. De son côté, Patrick Bruel nie toujours en bloc et évoque une ancienne histoire consentie. Au total, le chanteur est visé par au moins 13 plaintes. Mouvement de colère dans les écoles parisiennes. Ce mardi, près de la moitié des établissements de la capitale subissent une grève des animateurs périscolaires. L'intersyndicale dénonce un climat de suspicion généralisé, une explosion des suspensions arbitraires depuis le lancement du plan municipal contre les agressions sexuelles. Le maire de Paris, Emmanuel Grégoire, défend la nécessité de ces mesures face aux syndicats qui réclament des moyens budgétaires pour la filière. À l'international et au Moyen-Orient, il souffle toujours le chaud et le froid. Donald Trump a déclaré qu'il renonce à des frappes qu'il devait mener ce mardi contre l'Iran. Le président américain affirme que des négociations sérieuses et positives sont en cours. Résultat, les prix du pétrole ont très légèrement baissé dans la nuit. Enfin, du sport et du football, et puis des sanctions qui vont tomber après les incidents de la 34e et dernière journée de Ligue 1. La commission de discipline de la LFP ouvre une instruction contre le FC Nantes avec les supporters qui ont provoqué l'arrêt définitif du match face à Toulouse. Autre sanction avec Nice qui est convoquée demain après des violences à la Rivière. Les Aiglons qui risquent désormais le huis clos pour leur barrage décisif contre Saint-Étienne.
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1: Le rendez-vous, alors on sort en ce mardi matin à 8h18. On prend une nouvelle fois la direction du parc des expositions du côté de Saint-Lô, puisque le Motor Show World Tour débarque à Saint-Lô samedi, dimanche et lundi avec un show 100% sensation. Monster Truck, cascade automobile, freestyle motocross et effets spéciaux et adrénaline garantie. Notamment un spectacle à l'américaine hein, d'une durée d'environ 1h30 avec également une grande fan zone avant le show et bien d'autres. En ce qui concerne les dates et horaires, ce sera donc à samedi à 19h, dimanche à 15h, mais également lundi, puisque ce sera un jour férié, et ce sera à 15h. Et avec Radio VFM, vous allez pouvoir tenter de repartir avec deux places pour assister à cet événement, vous inscrivant dès maintenant par téléphone au 02 31 66 27 20. 02 31 66 27 20, tirage au sort d'ici quelques minutes. Il y aura un gagnant ou une gagnante qui repartira avec deux places pour aller faire un tour du côté du Motor Show World Tour. Ce sera donc ce week-end du côté du parc des expositions de Saint-Lô.
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3: Bonjour, excellent mardi 19 mai avec nous. N'oubliez pas, aujourd'hui, ils sont à l'honneur, c'est leur fête, les Yves. Et c'est la journée mondiale des maladies inflammatoires chroniques de l'intestin. Allez, bon anniversaire à vous les natifs du 19 mai. Sachez que vous êtes les mêmes jours que Sam Smith, le chanteur, fête ses 34 ans. Sophie Davant, l'animatrice, fête ses 63 ans. Très bon anniversaire également à la chanteuse Ina Moja, qui fête ses 42 ans. Enfin, dans l'éphéméride de cette journée, le 19 mai 1970, apparaissait pour la première fois, il y a donc 56 ans, les Barbapapa, personnages viriformes de diverses couleurs qui ont la capacité de changer de forme à volonté. Voilà, belle journée avec nous. Excellent mardi 19 mai 2026.
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1: L'infotrafic sur Radio VFM à 8h27. On notera sur la N174 qu'il y a des travaux de réfection du revêtement qui sont en cours dans les deux sens entre Condé-sur-Vire et à Saint-Lô. La circulation qui peut être ralentie dans le secteur. Sur la Nationale 13 dans le sens à Paris-Cherbourg, des opérations de fauchage des accotements qui entraînent la neutralisation de la voie de droite entre Osmanville et Isigny-sur-Mer. Une seule voie reste circulable d'ailleurs sur cette portion. En ce qui concerne le périphérique, Canet, il reste globalement fluide, mais on note quelques ralentissements sur le périphérique nord, notamment sur le secteur de Saint-Germain-la-Blancherbe et Hérouville-Saint-Clair dans le sens ouest-est. Même chose à l'est de l'agglomération, avec un trafic un peu plus dense à l'approche de Mondeville, notamment, et la route de raccordement vers la 13. À l'ouest, prudence également sur l'accès entre Bretteville-sur-Odon et le périphérique, où le trafic commence un petit peu à se charger, notamment en arrivant de la 84, direction Caen. Soyez donc très prudents sur les routes du département ce matin. 02 31 66 27 20, la ligne Infotrafic, Radio VFM.

0: 8h31 sur Radio VFM en ce mardi matin. C'est l'heure de retrouver une nouvelle fois l'Info Région. Et c'est avec vous, Christophe Lécuyer. Bonjour.
1: Bonjour Quentin, bonjour à toutes et à tous. Bienvenue pour cette édition régionale. Il faut s'attendre à un petit peu de bruit ce soir en centre-ville de Vire, en Normandie. C'est en effet l'ouverture du Festival Ado. La 17e édition va se prolonger durant une dizaine de jours dans la capitale du Bocage. Avant l'ouverture ce soir, donc, le CDN Le Préau vous propose de rentrer dans l'énergie du festival avec un rendez-vous dès 18h15 à la Porte Horloge pour une déambulation festive jusqu'au théâtre. Rendez-vous donc ensuite sur le parvis du théâtre pour le coup d'envoi officiel du festival à 18h30. Au menu, paroles d'adolescents, scènes ouvertes musicales et restitutions théâtrales qui vont se succéder. Un rendez-vous ouvert à tous les publics, ponctué de quelques surprises, annonce la direction du Centre Dramatique National Le Préau. 5 spectacles vont être joués donc à Vire et dans les alentours pendant une dizaine de jours. Le spectacle principal joué directement sur la scène du CDN Le Préau, mais les autres seront joués dans les lycées Curie, Mermoz, à la Halle Michel Drucker, tandis qu'un dernier spectacle sera en tournée dans le Bocage. Les précisions de Claire Savary, chargée de relations avec le public au CDN Le Préau.
2: Le premier, ça s'appelle Le Scarabée l'Océan. Le Scarabée l'Océan, donc, il jouera directement dans la grande salle du Préau. C'est un spectacle qui traite des questions de genre. On a un second spectacle qui s'appelle Histoire des coloniales, qui réinterroge en fait notre rapport justement à l'histoire avec un grand H, celle qu'on nous inculque en fait dans nos cours, avec en fait voilà des dates qui sont souvent un peu mises de côté, les dates qui nous arrangent pas nous Européens, qui sont souvent mises de côté. Voilà, donc ça réinterroge un peu notre point de vue par rapport à la décolonisation. Ensuite, on a un troisième spectacle qui s'appelle Ma part d'ombre. C'est le vice-champion du monde de hip-hop qui a monté un spectacle et qui joue dedans. C'est un seul en scène. Donc, le quatrième spectacle qui s'appelle La Folie Elisa. La Folie Elisa, c'est pareil, c'est un seul en scène. C'est un spectacle qui est tiré du roman du même nom, voilà, La Folie Elisa, donc de Gwenaëlle Aubry. Et c'est l'histoire, en fait, de 5 femmes qui se rejoignent, en fait, qui se réfugient dans une maison, justement, à l'écart de toute la violence du monde. Le cinquième spectacle qui s'appelle Coucou. Coucou, c'est pareil, c'est un seul en scène, c'est du théâtre d'objets. Là, en fait, on accompagne une vieille dame sur, voilà, les derniers jours de sa vie. Cette vieille dame, elle est atteinte de la maladie d'Alzheimer. Et donc, en fait, c'est vraiment un spectacle sur comment on rentre dans la tête de quelqu'un qui a perdu la mémoire.
1: Voilà pour l'essentiel de la programmation de cette 17e édition du Festival Ado, proposée donc par le Centre Dramatique National Le Préau. Ouverture donc ce soir, je vous le rappelle, à partir de 18h15 à la Porte Horloge, puis sur le parvis du Cinéma-Théâtre. À la une également, le retour des ciné-filous goûtés au cinéma Le Basselin de Vire-Normandie. Le rendez-vous est fixé demain après-midi à 15h30, avec au programme Bonjour l'été, des courts-métrages dans des récits ensoleillés, drôles et poétiques. Le goûter sera offert dans l'espace bar. Ça s'adresse aux enfants des 3 ans et le tarif unique est fixé à 5 euros. Demain toujours, à l'après-midi, le musée de Vire-Normandie vous invite à une visite commentée du trousseau à la fast fashion proposée dans le cadre de l'exposition Sois belle, l'expo temporaire événement de cette saison 2026. Ça se passera donc de 15h à 16h. Il s'agira d'explorer l'histoire du vêtement et les façons de consommer la mode du 19e siècle. À aujourd'hui, c'est 6,90€ l'entrée et 2€ en tarif réduit. Le musée de Vire qui participera à la nuit des musées, ce sera le week-end prochain. Nous y reviendrons dans une prochaine édition. Hier, dans nos éditions régionales, les industriels forains dressaient un bilan en demi-teinte du grand week-end de la foire des Rogations à Vire-Normandie. Celle-ci n'a pas attiré le public escompté, en cause notamment la météo, mais pas seulement. Les forains ont avancé des explications liées à une organisation peut-être plus incertaine que les années passées. Aujourd'hui, l'adjoint au maire en charge des foires et marchés, Lucien Bazin, souhaite tempérer. Pour lui, la tendance remonte à quelques années.
3: C'est pas en un an que la foire a connu un déclin. Cet après-midi, quand on causait avec les faits industriels forains, ils disent qu'on reste une des rares foires de la régionale. Donc, ils sont tout à fait d'accord pour nous accompagner. Je me suis rendu compte qu'il y avait une certaine synergie qui se passait entre les élus qui les ont rencontrés, en l'occurrence Guillaume Rocamora et moi. Et donc, vraiment, il y a une vraie synergie qui se crée. Et je pense qu'il y a une vraie volonté de la part de la collectivité et de la part des industriels forains pour redonner un dynamisme à cette foire.
1: Redonner un dynamisme, ça passe aussi par plus de manèges, à sensation notamment.
3: Alors, pas obligatoirement, peut-être un turnover, mais il est bien évident que si on met 3 ou 4 manèges à sensations supplémentaires, ils m'ont bien expliqué que le gâteau était pas n'est pas extensible. Donc, je crois que ce qu'ils veulent, c'est peut-être changer de temps en temps, mais avec un budget identique pour que les personnes non plus n'aient pas à dépenser plein d'argent dans un moment où économiquement c'est compliqué pour les ménages.
1: Et donc plus d'animation autour de la fête foraine.
3: Voilà, oui, ça passera par plus d'animation autour de la fête foraine. On est en train de regarder tout ça. Il y a toute une équipe qui travaille là-dessus, donc voilà, ça va venir. C'était l'année de transition et 2027 sera l'année du renouveau.
1: À Lucien Bazin, adjoint au maire de Vire-Normandie, en charge donc de cette foire des rogations. On rappelle que les industriels forains, du moins certains d'entre eux, restent présents sur la place du château de Vire-Normandie jusqu'au lundi de Pentecôte. Un mot de sport avec le Virois Arnaud Trouvry, licencié du triathlon de Vire-Normandie, qui était au départ du triathlon L de Porticcio en Corse le week-end dernier. Il termine le grand format à la 91e place sur 160 participants. Les deux équipes des trois étaient quant à elles au départ du sélectif de duathlon. Chez les hommes, les trois premiers Virois sont Axel Daniel, 30e, Jérémy Toulier, 31e et Léo Bazin, 39e. Les prochaines compétitions pour les Virois, ce sera le sélectif jeune de triathlon à Pontivy, le triathlon de Ponteau de Mer ou encore le triathlon des Sables d'Or le 24 mai.
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1: La météo. Ça reste assez tristouné le temps ce mardi. Un ciel nuageux à couvert. Des nuages qui vont apporter encore de faibles averses aujourd'hui sur une bonne partie du Calvados. En tout cas, l'espoir d'apercevoir de timides éclaircies est bien bien faible. Les températures proches de 10 degrés ce matin, elles atteindront 17 à 18 degrés pour des maximales, donc un peu plus conformes aux moyennes de saison. Le vent de sud-ouest reste assez sensible aujourd'hui. Sud ce matin, sud-ouest cet après-midi. Pour être précis, avec des rafales de 50 à 60 km/h, aussi bien dans l'intérieur que sur le littoral. L'amélioration, c'est prévu à partir de demain avec le retour à un temps sec, des conditions anticycloniques qui vont perdurer quasiment toute la fin de la semaine avec des températures à la hausse qui atteindront 25 à 26 degrés l'après-midi. Seule la journée de samedi pourrait être un petit peu plus maussade côté météo. Eh bien, nous sommes mardi aujourd'hui, le mardi 19 mai. Très belle journée avec Radio VFM.
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0: Les Cranberries, sortis en 1999 d'ailleurs. Ce titre en ce mardi matin, mardi 19 mai, c'est l'heure des actus musicales.
1: Bonjour les mélomanes et bienvenue dans l'actualité musicale de cette semaine. Et l'un des événements les plus attendus cette semaine, c'est le retour de Jérémy Frérot avec la réédition de son album Gamin des Sables, rebaptisé Gamin des Sables, c'est pas lui, c'est nous, disponible ce vendredi 22.

0: Dans cette nouvelle version, l'ancien membre des Frérots de la Vega ajoute 6 titres inédits dans ce titre, Frérot. Le sous-titre de l'album aurait été imaginé par ses enfants directement sur la pochette, un clin d'œil familial très personnel qui colle parfaitement à l'univers solaire et intime de l'artiste. Musicalement, Jérémy Frérot continue de mélanger pop française, sonorité organique et textes très humains. Avec les succès de Adieu et Gamin des Sables déjà largement diffusés en radio, cette réédition pourrait bien devenir l'un des albums français marquants de ce printemps 2026. Et puis on termine avec la saison des festivals, bien sûr, qui commence à chauffer. Les programmations estivales se dévoilent partout en France avec une forte présence d'artistes populaires comme Big Flo et Oli, Santa, Amir ou encore Rafali et Poupa, qui continue son impressionnante ascension après l'annonce de ses concerts événements au Stade de France. Voilà pour l'actu musique. Très belle journée, à très vite.
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3: Le dernier horoscope de cette matinée sur Radio VFM à 8h50, c'est avec vous, Camille, bonjour.
4: Votre horoscope de ce mardi 19 mai, Bélier, c'est grâce à votre franchise que vous pourrez faire avancer certains projets. Taureau, une bonne nouvelle va vous aider à concrétiser les idées que vous avez en tête. Gémeaux, ce printemps vous rend joyeux et vous donne du peps pour de grandes perspectives. Cancer, c'est le moment de concrétiser les ambitions qui vous trottent dans la tête. Lion, vous n'avez de cesse que de penser à celle ou celui pour lequel votre cœur bat. Vierge, votre esprit est rempli de bonne humeur et de sérénité. Balance, votre petit train-train quotidien vous convient très bien comme ça, vous êtes relax. Scorpion, vous êtes remonté à bloc pour relever de nouveaux défis. Sagittaire, en mai, fais ce qu'il te plaît, telle est la devise qui vous guidera aujourd'hui. Capricorne, vous serez déterminé à clôturer des dossiers qui durent depuis longtemps au travail. Verseau, certaines personnes influentes pourraient bien faire appel à vos compétences. Et Poisson, ce mardi est identique à votre état d'esprit, tranquille.
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0: Il est 9h et c'est l'heure de retrouver l'actualité locale et régionale ce matin présentée par Christophe Lécuyer. Bonjour Christophe.
1: Bonjour Quentin, bonjour à toutes et à tous. Bienvenue pour ce journal régional. Dans l'actualité de ce mardi, l'ouverture aujourd'hui à Vire-Normandie de la 17e édition du Festival Ado, voulu par le Centre Dramatique National Le Préau. Rebaptisé depuis quelques années Avif, le festival a retrouvé cette année son appellation d'origine, telle que l'avait imaginé celui qui l'avait créé, à savoir Pascal Banning, hélas décédé depuis. Une volonté de la nouvelle direction de renouer avec ses racines en quelque sorte. Quoi qu'il en soit, le principe reste le même. 10 jours d'animation autour du théâtre pour les lycéens. Une véritable célébration du spectacle vivant avec des scènes ouvertes, des performances artistiques et même un bal. Ouverture du festival ce soir donc à 18h30, comme l'explique Claire Savary. Elle est chargée des relations avec le public au CDN Le Préau.
2: Ça se passe en fait sur le parvis du Préau. Et en fait, on invite tous les jeunes et les adultes à venir assister à des scènes ouvertes. Donc en fait, on a le conservatoire qui va présenter, un groupe du conservatoire de musiques actuelles qui va présenter des morceaux. On a nos ados ambassadeurs qui vont nous faire un discours aussi sur qu'est-ce que c'est qu'être ados ambassadeur, sur ce que leur évoque le festival ado. On va donner le coup d'envoi également du festival. Donc on, avec des canons à confettis, c'est vraiment un temps festif pendant lequel on invite tout le monde à participer au festival. Et tout ça, c'est suivi en fait du premier spectacle du festival, le Scarabée et l'Océan, qui va jouer à 20h30 dans la grande salle du Préau. Le festival en fait, en tant que tel, il touche à peu près 3000 élèves. Que ce soit de Vire et alentour, ça pousse jusqu'à Caen à peu près. Voilà. Ces 3000 élèves tout confondus, c'est-à-dire entre les élèves touchés directement par les spectacles et les élèves qui participent au temps fort comme ça, justement le village ado, l'ouverture, le balado, etc.
1: Le festival ado avec le Centre Dramatique National Le Préau à vivre à partir d'aujourd'hui.
2: Balado, etc.
1: Le festival ado avec le Centre Dramatique National Le Préau à vivre à partir d'aujourd'hui jusqu'au 28.

0: lancé sous les meilleurs auspices le week-end dernier. En cause notamment la météo capricieuse, même si les industriels forains ont avancé d'autres explications, comme le coût des carburants, mais aussi une organisation de la foire peut-être moins précise et moins riche que des années précédentes. Le maire adjoint chargé des foires et marchés tempère aujourd'hui. Pour Lucien Bazin, c'est plus une question de tendance, même s'il l'assure, le renouveau de la foire, ce sera pour 2027.
1: Oui, on n'a pas eu la météo avec nous, c'est une évidence. Froid, la pluie, bon, pas terrible. Et c'est vrai que je viens de rencontrer avec les industriels forains pour faire un petit point avec eux. Ils constatent que depuis quelques années, il y a une dégradation, franchement, de la fréquentation, une dégradation de l'activité au sein de cette foire. Donc, comme j'ai pu l'indiquer, il n'y avait pas les majorettes, ça fait longtemps que les majorettes sont plus là. Il faut quand même l'entendre. Mais vraiment, il y a une vraie idée de la municipalité de redonner un dynamisme à cette foire. Alors, je ne vais pas dire aujourd'hui ce qu'on compte faire, mais vraiment, il y a une vraie idée de redonner un dynamisme à cette foire, de faire venir plus de manèges, de les positionner peut-être un petit peu différemment, mais ça, c'est quand même avec les commerçants forains, les industriels forains qu'on doit le faire. Mais vraiment, la municipalité fera tout ce qu'il faut pour pouvoir donner de son mieux, pour pouvoir redynamiser cette foire. Et vous avez pu voir cette année un très beau feu d'artifice, une braderie peut-être à redévelopper aussi. Enfin voilà, pas mal d'éléments qui font qu'on va travailler là-dessus.
0: Et on rappelle que la plupart des manèges restent présents sur la place du château de Vire-Normandie jusqu'au lundi de Pentecôte. On vous rappelle également cette sortie baptisée Ansel Marcel avec l'association Mobilis et l'office de tourisme du pays de Vire, colline de Normandie. Ce sera mercredi après-midi de 13h30 à 16h30, demain donc au départ du parking de l'église de Saint-Jean-le-Blanc. Il vous est proposé de partir à la découverte de Terre de Druand sur une boucle de 30 km, accessible en VTT, VTC, vélo assistance électrique ou tout simplement en vélo de route, sur inscription auprès de l'office de tourisme. Un goûter convivial sera proposé à l'arrivée, c'est 5€ l'inscription, et pour vous inscrire, le 02 31 66 28 50. Un mot de sport avec l'athlétisme et le club virois qui a participé aux interclubs le week-end dernier. Des Virois qui ont réalisé une très belle performance lors de ce deuxième tour en terminant à la troisième place du championnat promotion. Au total, 28 athlètes ont participé à cette journée avec une parité parfaitement respectée. 14 femmes et 14 hommes parmi les meilleures performances. Manon Miseret, c'est pas une surprise, elle s'est distinguée sur le 3000 mètres, enregistrant au passage un nouveau record du club espoir et toute catégorie en 9,59,67. Antonin Gaillery a également brillé sur le 400 mètres, tandis qu'Aurélien Chan a réalisé un doublé solide au lancer de disques et de poids.
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0: Ça reste assez tristouné le temps ce mardi. Un ciel nuageux à couvert. Des nuages qui vont apporter encore de faibles averses aujourd'hui sur une bonne partie du Calvados. En tout cas, l'espoir d'apercevoir de timides éclaircies est bien bien faible. Les températures proches de 10 degrés ce matin, elles atteindront 17 à 18 degrés pour des maximales, donc un peu plus conformes aux moyennes de saison. Le vent de sud-ouest reste assez sensible aujourd'hui. Sud ce matin, sud-ouest cet après-midi pour être précis, avec des rafales de 50 à 60 km/h aussi bien dans l'intérieur que sur le littoral. L'amélioration, c'est prévu à partir de demain avec le retour à un temps sec, des conditions anticycloniques qui vont perdurer quasiment toute la fin de la semaine avec des températures à la hausse qui atteindront 25 à 26 degrés l'après-midi. Seule la journée de samedi pourrait être un petit peu plus maussade côté météo. Eh bien, nous sommes mardi aujourd'hui, le mardi 19 mai. Très belle journée avec Radio VFM.
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0: Des 19 mai aujourd'hui, je vous souhaite une nouvelle fois une très belle matinée à toutes et à tous. Bon début de journée sous la grisaille et la pluie, hein, une nouvelle fois d'ailleurs. Aujourd'hui, rendez-vous d'ici quelques instants avec l'info nationale et internationale présentée par Clémence Lobary. On retrouvera également l'éphéméride de ce 19 mai ou même encore Tom Kazak et ses pronostics hippiques du jour. Et tout au long de cette matinée, le rendez-vous des jeux, la boîte à cadeaux et vos inscriptions, soit par téléphone au 02 31 66 27 20, mais également via le site internet de la radio, le www.vfmradio.fr, avec ce super tirage qui approche à grands pas. 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
1: Bonjour, un plan pour l'engrais à plusieurs centaines de millions d'euros devrait être validé aujourd'hui à Strasbourg par la Commission européenne. Un plan financé avec des fonds liés à la PAC pour venir en aide aux agriculteurs qui ont du mal à se fournir alors que depuis le début de la guerre au Moyen-Orient, le prix des engrais importés a augmenté de 70%. Après le piratage du site de Gîtes de France, la CNIL dévoile un bilan 2025 inquiétant. L'autorité annonce plus de 20 000 plaintes reçues et un montant record d'amende de 487 millions d'euros. Face à des violations de données de plus en plus massives, souvent liées à des piratages, le gendarme du numérique tape du poing sur la table et va consacrer la moitié de ses contrôles à la cybersécurité. Flavie Flamand maintient sa version et ses accusations de viol contre Patrick Bruel. Dans un entretien à Mediapart, l'animatrice nie toujours fermement avoir entretenu la moindre relation avec le chanteur. Flavie Flamand a déposé plainte vendredi dernier. De son côté, Patrick Bruel nie toujours en bloc et évoque une ancienne histoire consentie. Au total, le chanteur est visé par au moins 13 plaintes. Mouvement de colère dans les écoles parisiennes. Ce mardi, près de la moitié des établissements de la capitale subissent une grève des animateurs périscolaires. L'intersyndicale dénonce un climat de suspicion généralisé, une explosion des suspensions arbitraires depuis le lancement du plan municipal contre les agressions sexuelles. Le maire de Paris, Emmanuel Grégoire, défend la nécessité de ces mesures face aux syndicats qui réclament des moyens budgétaires pour la filière. À l'international et au Moyen-Orient, il souffle toujours le chaud et le froid. Donald Trump a déclaré qu'il renonce à des frappes qu'il devait mener ce mardi contre l'Iran. Le président américain affirme que des négociations sérieuses et positives sont en cours. Résultat, les prix du pétrole ont très légèrement baissé dans la nuit. Enfin, du sport et du football et puis des sanctions qui vont tomber après les incidents de la 34e et dernière journée de Ligue 1. La commission de discipline de la LFP ouvre une instruction contre le FC Nantes avec les supporters qui ont provoqué l'arrêt définitif du match face à Toulouse. Autre sanction avec Nice qui est convoquée demain après des violences à l'Alliance Riviera. Les Aiglons qui risquent désormais le huis clos pour leur barrage décisif contre Saint-Étienne.
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3: Bonjour, excellent mardi 19 mai avec nous. N'oubliez pas, aujourd'hui, ils sont à l'honneur, c'est leur fête, les Yves, et c'est la journée mondiale des maladies inflammatoires chroniques de l'intestin. Allez, bon anniversaire à vous, les natifs du 19 mai. Sachez que vous êtes nés le même jour que Sam Smith, le chanteur, fête ses 34 ans. Sophie Davon, l'animatrice, fête ses 63 ans. Très bon anniversaire également à la chanteuse Ina Moja, qui fête ses 42 ans. Enfin, dans l'éphéméride de cette journée, le 19 mai 1970, apparaissait pour la première fois, il y a donc 56 ans, les Barbapapa, personnages de diverses couleurs qui ont la capacité de changer de forme à volonté. Voilà, belle journée avec nous. Excellent mardi 19 mai 2026.
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2: Bonjour, bonjour à tous. C'est le prix de la forêt de Chantilly à l'hippodrome du même nom qui sera le théâtre du Quintet Plus de ce mardi 19 mai 2026. Il réunira 16 galopeurs âgés de 4 ans et au-dessus. La location sera de 50 900 euros. La distance à parcourir de 1900 mètres et le départ prévu vers 13h55. En tête de notre sélection, le 4 Botticelli donne toujours le meilleur de lui-même. Dans un parcours, il peut à belle cote venir l'emporter. Suivi du 2 Central Park West de retour sur PSF avec de légitimes ambitions. Le 14 Fève de mieux en mieux placé sur l'échelle des valeurs. Le 15 Tangeli idéalement placé en bas de tableau, il peut refaire parler de lui. Et enfin le 3 Gilded Dragon a repris de la fraîcheur en vue de cette épreuve. Il complétera notre sélection. Une sélection que vous pouvez retrouver sur ma chaîne YouTube Tom Kazak, les pronostics hippiques avec mes dernières minutes. Donc notre choix aujourd'hui. Premier le 4 Botticelli. Second le 2 Central Park West. Troisième le 14 Fève. Quatrième le 15 Tangeli. Cinquième le 3 Gilded Dragon. Le second choix le 7. Le 6 et le 13.
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0: 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La boîte à cadeaux à 9h41 sur Radio VFM avec Colette pour jouer avec nous ce matin. Bonjour Colette.
1: Bonjour Quentin.
0: Comment va Colette avec ce ciel gris?
1: Avec ce temps-là, ça peut aller. Hein.
0: Ouais, un petit peu compliqué la météo.
1: Ouais.
0: Une nouvelle fois aujourd'hui, la pluie qui a fait son grand retour au-dessus de nos têtes.
1: On ne peut rien y faire, faut la laisser tomber l'eau.
0: Bah oui, exactement. Et puis la semaine prochaine, ce sera une belle météo qui est annoncée. Donc il faut prendre son mal en patience.
1: Exactement.
0: Et puis comme ça, au moins, il y en aura eu pour tout le monde.
1: Faut être patient.
0: Voilà, exactement. Colette, du côté de Sansvert, si je ne me trompe pas.
1: Oui, c'est ça.
0: Vous voyez, j'ai bonne mémoire, Colette. Avec une boîte à cadeaux et peut-être pour vous la participation au tirage au sort du 29 mai prochain, le parc Astérix, les 4 entrées à gagner. Vous connaissez le parc Astérix, Colette?
1: Non, j'ai jamais été.
0: C'est vrai. Ce sera l'occasion de découvrir et d'emmener 3 personnes. Hein, si vous gagnez, vous irez avec qui, Colette?
1: Mon mari, déjà.
0: Déjà, important, effectivement. Ça fait une personne, il en reste 2 à trouver.
1: Oui.
0: Vous savez déjà à peu près, non?
1: À peu près, oui.
0: Bon, dans tous les cas, c'est pas difficile à trouver, généralement.
1: Non, je crois pas.
0: Ça, c'est pas un souci. Ah, vous allez pouvoir choisir votre boîte à cadeaux. 1, 2, 3, 4, 5, 6. Je vous écoute, Colette.
1: La numéro 5.
0: Boîte numéro 5, l'avant-dernière. On y va.
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0: Bah, tout va bien. Tirage au sort validé. Rendez-vous le 29 mai prochain à 11h50 pour ces 4 entrées au parc Astérix à gagner. Peut-être pour vous, Colette. Réponse le 29 mai. Ça approche à grands pas d'ailleurs. Le choix entre deux cadeaux. Vous choisissez celui que vous voulez. Soit on vous propose d'aller faire un tour du côté de la foire des Rogations, place du Château à Vire en Normandie, avec les tickets de manège. Ou bien vous choisissez de repartir avec le bouquet de fleurs de votre choix chez toute l'équipe de Flora Vire. Vous choisissez quoi, Colette?
1: Les fleurs.
0: Allons-y, c'est pour vous à offrir ou à s'offrir d'ailleurs.
1: À s'offrir. Et...
0: même pas pour le mari, dis donc.
1: Ah ben non, il va participer en même temps, il va regarder.
0: Oui, ben voilà, exactement.
1: Voilà.
0: Bon, c'est pour vous le bon à retirer directement au studio de la radio, Colette.
1: D'accord, ok.
0: Je vous souhaite une belle journée. Qu'est-ce qui est prévu d'ailleurs aujourd'hui, Colette?
1: Ah ben, ça s'en prépare un gâteau au yaourt.
0: Bon, journée matinée cuisine plutôt.
1: Voilà.
0: Bon, et ben écoutez, bon courage et puis belle journée à vous, Colette.
1: Merci, vous aussi.
0: Merci, Colette. À bientôt. Au revoir. La boîte à cadeaux sur Radio VFM 02 31 66 27 20 pour venir jouer avec nous ou vfmradio.fr.

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1: Votre magazine Sport Chrono sur Radio VFM avec François Germain. Bonjour.
2: Bonjour à toutes et à tous. On débute avec du basket. Victor Wembanyama a été le grand artisan de la victoire des San Antonio Spurs en finale de la Conférence Ouest. La nuit dernière face à Oklahoma City, le Français a inscrit 41 points et pris 24 rebonds dès le premier match de cette finale, permettant aux Spurs de s'imposer 122 à 115 après deux prolongations. Prochaine rencontre dans la nuit de mercredi à jeudi à 2h30 du matin heure française. La finale de Conférence Est oppose les New York Knicks aux Cleveland Cavaliers. En football, Neymar fera finalement partie du voyage à la Coupe du Monde aux États-Unis, au Canada et au Mexique avec la sélection. Le sélectionneur Carlo Ancelotti a appelé l'ancien Parisien dans la liste des 26 joueurs brésiliens qui iront au Mondial. Dans cette liste figure également le capitaine du PSG Marquinhos et l'attaquant du Real qui a fait les beaux jours de l'OL en cette deuxième partie de saison. Hendrick, auteur de 8 buts et 8 passes décisives en 21 matchs. Une série de départs dans les différents clubs en fin de saison. Le plus retentissant certainement sera Manchester City, où The Athletic annonce la fin de l'aventure de Pep Guardiola après 10 ans passés sur le banc des Citizens. Et même s'il ne devrait pas remporter le titre de champion après la victoire d'Arsenal 1-0 face à Burnley hier soir, Guardiola a ramené la Carabao Cup et la FA Cup à City cette saison. Il devrait être remplacé par l'ancien entraîneur de Chelsea, Enzo Maresca. À l'OM, c'est Benjamin Pavard qui annonce son départ. Le latéral droit français a annoncé son départ sur Instagram, alors qu'il est prêté par l'Inter. Et puis le Strasbourgeois Valentin Barco a annoncé son départ de Strasbourg, alors qu'il est sous contrat jusqu'en 2029. Il pourrait y atterrir à Chelsea, club étalon de Blue & Co, auquel appartient Strasbourg. En cyclisme, on connaît désormais le parcours des championnats d'Europe qui se dérouleront du 2 au 7 octobre prochain en Slovénie. Une course de 196 km 300 avec une cote de 2 km à 10%. Tadej Pogacar sera évidemment présent chez lui. Et puis le Tour de France 2028 partira de Reims. C'est ce qui a été annoncé hier pour la 115e édition. Voilà, c'est la fin de ce flash. Très belle journée de sport.

0: Bienvenue dans votre soirée télé pour ce mardi 19 mai. C'est parti avec Koh-Lanta, la suite des Reliques du Destin ce soir, à 21h10 donc. Sur France 2, Secret de la Science, magazine incarné par Alain Pétré. Sur W9, on connaît la chanson Divertissement présentée par Laurence Boccolini qui revient donc à l'animation. Et puis enfin sur TMC, un documentaire sur le Futuroscope, sensations fortes et monde aquatique, les défis du nouveau parc à découvrir et c'est inédit. Bonne soirée télé, excellent mardi.
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1: Et le Morning Café sur Radio VFM, c'est déjà terminé pour aujourd'hui. D'ici quelques minutes, vous allez retrouver de nouveau l'info région, l'info du Bocage avec Christophe Lécuyer, l'info du Bessin avec Julien Caillard. Et juste après, bien, c'est la grande famille qui va vous emmener jusqu'à midi avec toujours notre rendez-vous des jeux, la boîte à cadeaux et vos inscriptions, soit par téléphone au 02 31 66 27 20, mais également via le site internet de la radio, le www.vfmradio.fr. Je vous retrouve cet après-midi, 16h, 18h pour Jukebox, les années 80, 90 et 2000. D'ici là, prenez soin de vous, passez une excellente journée.
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3: C'était vraiment très intéressant.

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1: Bonjour Quentin, bonjour à toutes et à tous. Bienvenue pour cette édition régionale. Il faut s'attendre à un petit peu de bruit ce soir en centre-ville de Vire, en Normandie. C'est en effet l'ouverture du Festival Ado. La 17e édition va se prolonger durant une dizaine de jours dans la capitale du Bocage. Avant l'ouverture ce soir, donc, le CDN Le Préau vous propose de rentrer dans l'énergie du festival avec un rendez-vous dès 18h15 à la Porte Horloge pour une déambulation festive jusqu'au théâtre. Rendez-vous donc ensuite sur le parvis du théâtre pour le coup d'envoi officiel du festival à 18h30. Au menu, paroles d'adolescents, scènes ouvertes musicales et restitutions théâtrales qui vont se succéder. Un rendez-vous ouvert à tous les publics, ponctué de quelques surprises, annonce la direction du Centre Dramatique National Le Préau. 5 spectacles vont être joués donc à Vire et dans les alentours pendant une dizaine de jours. Le spectacle principal joué directement sur la scène du CDN Le Préau, mais les autres seront joués dans les lycées Curie, Mermoz, à la Michel Drucker, tandis qu'un dernier spectacle sera en tournée dans le Bocage. Les précisions de Claire Savary, chargée de relations avec le public au CDN Le Préau.
2: Le premier, ça s'appelle Le Scarabée l'Océan. Le Scarabée l'Océan, donc, il jouera directement dans la grande salle du Préau. C'est un spectacle qui traite des questions de genre. On a un second spectacle qui s'appelle Histoire des coloniales, qui réinterroge en fait notre rapport justement à l'histoire avec un grand H, celle qu'on nous inculque en fait dans nos cours, avec en fait voilà des dates qui sont souvent un peu mises de côté, les dates qui ne nous arrangent pas nous Européens, qui sont souvent mises de côté. Voilà, donc ça réinterroge un peu notre point de vue par rapport à la décolonisation. Ensuite, on a un troisième spectacle qui s'appelle Ma part d'ombre. C'est le vice-champion du monde de hip-hop qui a monté un spectacle et qui joue dedans. C'est un seul en scène. Donc, le quatrième spectacle qui s'appelle La Folie Elisa. La Folie Elisa, c'est pareil, c'est un seul en scène. C'est un spectacle qui est tiré du roman du même nom, voilà, La Folie Elisa, donc de Gwenaël Aubry. Et c'est l'histoire, en fait, de 5 femmes qui se rejoignent, en fait, qui se réfugient dans une maison, justement, à l'écart de toute la violence du monde. Le cinquième spectacle qui s'appelle Coucou. Coucou, c'est pareil, c'est un seul en scène, c'est du théâtre d'objets. Là, en fait, on accompagne une vieille dame sur, voilà, les derniers jours de sa vie. Cette vieille dame, elle est atteinte de la maladie d'Alzheimer. Et donc, en fait, c'est vraiment un spectacle sur comment on rentre dans la tête de quelqu'un qui a perdu la mémoire.
1: Voilà pour l'essentiel de la programmation de cette 17e édition du Festival Ado. Voilà pour l'essentiel de la programmation de cette 17e édition du Festival Ado, proposée donc par le Centre Dramatique.

0: En Normandie, vous invite à une visite commentée du trousseau à la fast fashion proposée dans le cadre de l'exposition Sois belle, l'expo temporaire événement de cette saison 2026. Ça se passera donc de 15h à 16h. Il s'agira d'explorer l'histoire du vêtement et les façons de consommer la mode du 19e siècle. Là aujourd'hui, c'est 6,90€ l'entrée et 2€ en tarif réduit. Le musée de Vire qui participera à la nuit des musées, ce sera le week-end prochain. Nous y reviendrons dans une prochaine édition. Hier, dans nos éditions régionales, les industriels forains dressaient un bilan en demi-teinte du grand week-end de la foire des Rogations à Vire-Normandie. Celle-ci n'a pas attiré le public escompté, en cause notamment la météo, mais pas seulement. Les forains ont avancé des explications liées à une organisation peut-être plus incertaine que les années passées. Aujourd'hui, l'adjoint au maire en charge des foires et marchés, Lucien Bazin, souhaite tempérer. Pour lui, la tendance remonte à quelques années.
1: C'est pas en un an que la foire a connu un déclin. Cet après-midi, quand on causait avec les industriels forains, ils disent qu'on reste une des rares foires de la régionale, donc ils sont tout à fait d'accord pour nous accompagner. Je me suis rendu compte qu'il y avait une certaine synergie qui se passait entre les élus qui les ont rencontrés, en l'occurrence Guillaume Rocamora et moi, et donc vraiment il y a une vraie synergie qui se crée, et je pense qu'il y a une vraie volonté de la part de la collectivité et de la part des industriels forains pour redonner un dynamisme à cette foire.
0: Redonner un dynamisme, ça passe aussi par plus de manèges, à Sensation notamment ?
1: Alors, pas obligatoirement, peut-être un turnover, mais il est bien évident que si on met 3 ou 4 manèges à Sensation supplémentaires, ils m'ont bien expliqué que le gâteau n'est pas extensible. Donc, je crois que ce qu'ils veulent, c'est peut-être changer de temps en temps, mais avec un budget identique pour que les personnes non plus n'aient pas à dépenser plein d'argent dans un moment où économiquement c'est compliqué pour les ménages.
0: Et donc, plus d'animation autour de la fête foraine.
1: Voilà, oui, ça passera par plus d'animation autour de la fête foraine. On est en train de regarder tout ça. Il y a toute une équipe qui travaille là-dessus. Donc, voilà, ça va venir. C'était l'année de transition et 2027 sera l'année du renouveau.
0: À Lucien Bazin, adjoint au maire de Vire-Normandie, en charge donc de cette foire des Rogations. On rappelle que les industriels forains, du moins certains d'entre eux, restent présents sur la place du château de Vire-Normandie jusqu'au lundi de Pentecôte. Un mot de sport avec le Virois Arnaud Trouvry, licencié du triathlon de Vire-Normandie, qui était au départ du triathlon L de Porticcio en Corse le week-end dernier. Il termine au grand format à la 91e place sur 160 participants. Les deux équipes des trois étaient quant à elles au départ du sélectif de duathlon. Chez les hommes, les trois premiers Virois sont Axel Daniel, 30e, Jérémy Toulier, 31e et Léo Bazin, 39e. Les prochaines compétitions pour les Virois, ce sera le sélectif jeune de triathlon à Pontivy, le triathlon de Ponto de Mer ou encore le triathlon des Sables d'Or le 24 mai.
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1: Bonjour, un plan pour l'engrais à plusieurs centaines de millions d'euros devrait être validé aujourd'hui à Strasbourg par la Commission européenne. Un plan financé avec des fonds liés à la PAC pour venir en aide aux agriculteurs qui ont du mal à se fournir alors que depuis le début de la guerre au Moyen-Orient, le prix des engrais importés a augmenté de 70%. Après le piratage du site de Gîtes de France, la CNIL dévoile un bilan 2025 inquiétant. L'autorité annonce plus de 20 000 plaintes reçues et un montant record d'amende de 487 millions d'euros. Face à des violations de données de plus en plus massives, souvent liées à des piratages, le gendarme du numérique tape du poing sur la table et va consacrer la moitié de ses contrôles à la cybersécurité. Flavie Flamand maintient sa version et ses accusations de viol contre Patrick Bruel. Dans un entretien à Mediapart, l'animatrice nie toujours fermement avoir entretenu la moindre relation avec le chanteur. Flavie Flamand a déposé plainte vendredi dernier. De son côté, Patrick Bruel nie toujours en bloc et évoque une ancienne histoire consentie. Au total, le chanteur est visé par au moins 13 plaintes. Mouvement de colère dans les écoles parisiennes. Ce mardi, près de la moitié des établissements de la capitale subissent une grève des animateurs périscolaires. L'intersyndicale dénonce un climat de suspicion généralisé, une explosion des suspensions arbitraires depuis le lancement du plan municipal contre les agressions sexuelles. Le maire de Paris, Emmanuel Grégoire, défend la nécessité de ces mesures face aux syndicats qui réclament des moyens budgétaires pour la filière. À l'international et au Moyen-Orient, il souffle toujours le chaud et le froid. Donald Trump a déclaré qu'il renonce à des frappes qu'il devait mener ce mardi contre l'Iran. Le président américain affirme que des négociations sérieuses et positives sont en cours. Résultat, les prix du pétrole ont très légèrement baissé dans la nuit. Enfin, du sport et du football, et puis des sanctions qui vont tomber après les incidents de la 34e et dernière journée de Ligue 1. La commission de discipline de la LFP ouvre une instruction contre le FC Nantes avec les supporters qui ont provoqué l'arrêt définitif du match face à Toulouse. Autre sanction avec Nice qui est convoquée demain après des violences à l'Alliance Riviera. Les Aiglons qui risquent désormais le huis clos pour leur barrage décisif contre Saint-Étienne.
0: Merci Carole pour ce rendez-vous de l'info sur Radio VFM. On va tout de suite partir du côté de Boulevard des Airs et LG et se retrouver pour la suite.

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1: Le Quintet.
2: Bonjour, bonjour à tous. C'est le prix de la forêt de Chantilly à l'hippodrome du même nom qui sera le théâtre du Quintet Plus de ce mardi 19 mai 2026. Il réunira 16 galopeurs âgés de 4 ans et au-dessus. La location sera de 50 900 euros. La distance à parcourir de 1900 mètres et le départ prévu vers 13h55. En tête de notre sélection, le 4 Botticelli donne toujours le meilleur de lui-même. Dans un parcours, il peut à belle cote venir l'emporter. Suivi du 2 Central Park West, de retour sur PSF avec de légitimes ambitions. Le 14 Fèves, de mieux en mieux placé sur l'échelle des valeurs. Le 15 Tangeli, idéalement placé en bas de tableau, il peut refaire parler de lui. Et enfin le 3 Gilded Dragon a repris de la fraîcheur en vue de cette épreuve. Il complétera notre sélection. Une sélection que vous pouvez retrouver sur ma chaîne YouTube Tom Kazak, les pronostics hippiques avec mes dernières minutes. Donc notre choix aujourd'hui, premier le 4 Botticelli, second le 2 Central Park West, 3e le 14 Fèves, 4e le 15 Tangeli, 5e le 3 Gilded Dragon, le second choix le 7, le 6 et le 13.
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1: Alors, carton ou pas carton côté audience télé? À 10h34 minutes sur Radio VFM, on cherche évidemment les audiences de l'été 36. Le nouveau grand feuilleton historique de TF1 qui démarrait hier soir, eh bien, ça a plutôt bien démarré hier soir les audiences pour le feuilleton de la Une. Près de 5 millions de téléspectateurs pour l'été 36, très précisément. 4 935 000 téléspectateurs qui ont suivi donc ce nouveau feuilleton de TF1, l'été 36, avec Nolwenn Leroy, enfin avec tous ceux qui étaient présents à ce rendez-vous de TF1. C'est à peu près le même démarrage que la dernière fresque historique de TF1, Montmartre, aux alentours de 4 900 000, 5 millions de téléspectateurs, et ça laisse loin derrière Meurtre au paradis sur France 2. La série qui avait dominé les audiences les semaines précédentes est à 2,9 millions quand même, un bon score par rapport à la concurrence, mais c'est nettement dominé par TF1 cette fois-ci. Et puis après France 2, c'est M6 avec Marié au premier regard à 1,8 million et flop pour le film de France 3 à 870 000 téléspectateurs uniquement pour le film donc de France 3 qui lui n'a pas du tout fonctionné hier soir. Concurrence oblige. C'était les audiences télé d'hier. Et on salue Nolwenn Leroy, Miu Miu, qui faisait son grand retour, Sophia Essaïdi et Julie de Bonnat pour la série qui a donc cartonné hier l'été 36.

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1: Après Vita qui nous parlait de son dimanche, on va retrouver tout de suite avec nous Agnès. Bonjour Agnès.
2: Bonjour Régis.
1: Bonjour, vous habitez où Agnès?
2: À Montchauvet.
1: Montchauvet, ok. On joue ensemble, Agnès?
2: Oui.
1: Allons-y. Bon, vous avez profité du week-end de l'ascension prolongée?
2: On a souhaité l'anniversaire du petit-fils.
1: Bon, bah c'est bien. Très, très bien. Voilà, vous êtes resté au chaud autour de la table, alors?
2: Non, on a pris l'air quand même.
1: Ah bon, oui, ça fait du bien quand même. Bon, puis oui, on a pris l'air, hein, parce que c'était un peu frais quand même. Hein.
2: Super,
1: un peu frais. Bon, ça va s'arranger. Le week-end prochain sera beau et chaud pour la Pentecôte. Donc, on pourra en profiter à fond. Voilà. Bon, bonne nouvelle. Voilà. On va jouer donc à la boîte à cadeaux avec une boîte à choisir pour vous, Agnès. 1, 2, 3, 4, 5, 6. Quelle boîte voulez-vous, quoi?
2: Je vais prendre la 3.
1: Allons-y pour la boîte numéro 3.
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1: Le choix entre deux cadeaux dans la boîte numéro 3, soit deux parties de bowling. 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Au bowling de Vire, vous allez pouvoir jouer, faire une partie de bowling, des strikes qui vous attendent. Et puis, bien évidemment, profiter du restaurant et de l'ambiance bar lounge au bowling de Vire. Alors, deux parties de bowling ou alors des tickets de manège pour cette dernière semaine d'érogation. Des manèges pour les petits avec Formule 1, avec Baby Rex, avec les auto-tamponneuses, qu'est-ce que vous prenez?
2: Les parties de bowling.
1: Eh ben, allons-y pour les parties de bowling. Ok, Agnès, ça c'est fait. Et maintenant, peut-être le parc Astérix pour vous, puisqu'on n'a pas le tirage direct donc dans la boîte. Alors, attention, la roue tourne et voici le jeu bonus.
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1: Ah, générique télé, ok? Un générique d'une émission télé. À vous de me donner le titre de l'émission à découvrir. Allons-y.

0: Ben voilà. Alors, avez-vous une idée, Agnès?
1: Du tout.
0: Ah bon?
1: Non.
0: Ouais, l'émission, elle est célèbre, hein.
1: Elle est célèbre?
0: Ah ben oui. Oui, c'est un jeu.
1: C'est un jeu?
0: On écoute de nouveau.

0: Je tente encore une fois pour vous avoir une réponse. Ouais.
1: Non, j'ai pas de réponse.
0: Oh, c'est dommage.
1: Ouais.
0: C'est dommage. C'était les 12 coups de midi.
1: Ah oui.
0: Bah oui.
1: Ah oui, oui.
0: Bah oui, quand même.
1: Quand même.
0: C'est quand même hyper célèbre, hein?
1: Ah oui.
0: Ah bah oui, quoi. Voilà. Avec Jean-Luc Reichmann, le jeu de TF1. Bah oui. Mais bon, on en restera là. Pas de parc Astérix à la clé, Agnès, à une prochaine fois. En tout cas, je vous souhaite une bonne journée. Et puis, quand vous entendrez les 12 coups de midi vers midi, vous vous direz ah. Vous vous direz ah oui. Voilà. Ah oui. Merci, Agnès.
1: À vous aussi.
0: Allez, bonne journée. Au revoir.
1: Au revoir.
0: Le tout nouveau Jérémy Frérot. Voilà.

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Bonjour, bienvenue dans les actualités totalement improbables cette semaine. Direction Madrid, qui, un chauffeur de taxi, a-t-il croisé en plein direct sur Twitch? Eh bien, Kylian Mbappé. Le joueur conduisait sa voiture dans les rues de la ville. L'actrice Esther Exposito se trouvait sur le siège passager. Le streamer Mario Taxi a salué le duo à un feu rouge. Et les deux célébrités ont souri à la caméra devant des milliers de spectateurs en live. On poursuit direction l'Argentine. Pour quel motif un couple de quinquagénaires a-t-il été arrêté à la descente de l'avion? Eh bien pour exhibitionnisme en plein vol. Ces deux voyageurs se trouvaient à moitié nus sur leur siège et avaient des rapports sexuels. Plusieurs passagers ont signalé ce comportement intime à l'équipage. La compagnie aérienne pourrait interdire l'accès à ces futurs vols. Direction Paris. Pourquoi un homme a-t-il fini au commissariat après une balade au Champ de Mars? Eh bien, il promenait son chihuahua sans laisse. La police municipale lui a demandé d'attacher son petit chien. Le propriétaire a dit non pour ne pas stresser l'animal. Il n'a pas voulu non plus présenter ses papiers d'identité. La police nationale est arrivée en renfort et l'homme s'est fait embarquer au poste. Il en est sorti au bout de quelques heures. Enfin, on termine avec une alerte de job de rêve pour les fans de foot. La chaîne américaine Fox Sports cherche un observateur pour regarder l'intégralité de la Coupe du Monde. Vous serez payé 50 000 $ pour suivre les 104 matchs de la compétition. Le tout installé en plein cœur de Times Square à New York. Un marathon qui attend l'heureux élu du 11 juin au 19 juillet prochain. À vos CV. Voilà, très belle journée et à très vite pour d'autres infos complètement improbables.

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1: Bonjour à tous. Les députés examinent ce mardi le projet de loi d'urgence agricole voulu par le gouvernement. Stockage de l'eau, pesticides, élevage ou revenus, le texte veut répondre à la colère du secteur. Le vote final est annoncé début juin après des débats qui s'annoncent très tendus. Un accord clé également avec les Américains se joue aujourd'hui. Le Parlement européen tentera de ratifier l'accord commercial UE-États-Unis ce soir à Strasbourg. Donald Trump met la pression. Il menace de surtaxer les voitures européennes. L'objectif est de clore ce feuilleton avant la date du 4 juillet donnée par Donald Trump. Retour en France, la CNIL renforce contrôle et sanctions après un record de violation de données. Plus de 6000 fuites ont été déclarées en 2025 en France, surtout dans le public et la santé. Les piratages impliquent souvent des prestataires jugés trop fragiles. Deux hommes et une femme soupçonnés d'être impliqués dans la fusillade qui a fait deux morts et 6 blessés à Nice le 11 mai dernier ont été mis en examen, selon le procureur de Marseille. Les animateurs des écoles parisiennes appellent à la grève et à manifester aujourd'hui. Ils dénoncent la réponse de la mairie après des agressions sexuelles dans le périscolaire. Des fermetures sont attendues dans plusieurs centaines d'écoles. L'ONU exige d'Israël des mesures immédiates pour empêcher un génocide à Gaza. Dans un rapport publié ce lundi, le Haut Commissariat aux droits de l'homme dénonce des violations flagrantes du droit international et évoque un nettoyage ethnique. L'ONU qualifie certaines actions de l'armée de crimes de guerre. Le rapport condamne les exactions commises par le Hamas. Depuis le 7 octobre, l'offensive a fait plus de 72 000 morts. Le sport et le Giro avec la 10e étape aujourd'hui, un contre-la-montre de 42 km après une journée de repos. Au général, c'est le Portugais Eulalio qui est porteur du maillot rose de leader, alors que le jeune Français Paul Magny a toujours le maillot cyclamen sur le dos, celui du meilleur sprinter. Et puis le Tour de France et le départ de l'édition 2028 qui sera donné depuis Reims, décision officialisée hier. Cette année, pour rappel, il débutera depuis Barcelone le 4 juillet.
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1: On repart pour la deuxième heure de l'émission, on va danser avec Céline et se retrouver tout de suite après avec l'hymne de la Coupe du Monde de football aux États-Unis, au Mexique et au Canada. Oui, l'hymne de la Coupe du Monde de football qui démarrera donc le 10 juin, ce sera en nouveauté du jour après Céline. En nouveauté du jour après Céline.

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0: Et la nouveauté du jour, c'est la chanson du mondial. La chanson du mondial, il y a toujours une chanson hein, dans les mondiaux, et c'est la chanson internationale du mondial de foot qui démarre mi-juin, donc aux États-Unis. Allez, l'équipe de France, évidemment. Et on aura l'occasion d'en reparler sur Radio VFM. Shakira, c'est elle qui interprète cette chanson de la Coupe du Monde de foot avec Burna Boy, et ça s'appelle Die Die. Shakira, Burna Boy, avec une chanson que vous allez entendre beaucoup dans les prochaines semaines.

Voilà, je ne sais pas si ça va cartonner. Hein. On a connu Shakira plus pétillante, plus inspirée. C'est pas forcément un truc qu'on prend facilement dans les stades, hein, la chanson du mondial avec Shakira. Bon, bref, à suivre. 11h11 sur Radio VFM, la boîte à cadeaux spéciale Rogation. 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

tout de suite Sylviane, Christine et Jean-Claude. Sylviane, Christine et Jean-Claude qui gagnent. Sylviane Hubert, Christine Mauduit et Jean-Claude Dubourg qui gagnent chacun des tickets de manège pour les Rogations et qui ont joué avec nous tout à l'heure. Les tickets sont à retirer dès maintenant ou demain entre 11h et 13h à Radio VFM avec les industriels forains qui sont toujours présents sur la fête des Rogations encore pendant cette semaine, place du Château à Vire, Normandie.

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100% événement télé de la soirée avec un très beau documentaire sur une question essentielle. Sommes-nous seuls dans l'univers? C'est la question que posera ce documentaire intitulé Secrets de la science ce soir sur France 2. Un documentaire qui part à la rencontre des astronomes de l'observatoire du Pic du Midi et présente le travail donc de ces scientifiques. C'est ce soir. Superbe documentaire sur France 2. Sommes-nous seuls? Non, mais il en reste beaucoup moins parce qu'il y a Koh-Lanta qui continue avec ses deux nouveaux volets sur TF1 ce soir, la nouvelle saison. Et puis Alexandra, elle, a fait son grand retour avec toujours de très belles audiences sur France 3, la série Alexandra, elle, avec Julie Depardieu. Ce sera le deuxième épisode de la nouvelle saison ce soir, pendant que Julien Courbet sur M6 sera encore donneur d'alerte pour les arnaques qui seront traitées dans l'émission.

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1: On parle jardin sur Radio FM et samedi on en parlera puisque ce sera le jardin mensuel de la FM. N'hésitez pas à poser dès maintenant toutes vos questions au 02 31 66 27 20. Éric Le Boucher est avec nous. Bonjour Éric.
2: Bonjour Régis, bonjour à tous.
1: Hier on a échangé sur la transplantation de végétaux à la fin du printemps. Qu'est-ce qu'il faut respecter comme pratique également, quoi?
2: Bah oui, parfois nous quittons un endroit pour vivre ailleurs. Certains arbustes sont offerts, ce sont des souvenirs que nous souhaitons emporter avec nous. J'ai pris mon exemple donc de déplacer ces plantes il y a déjà 4-5 ans, mais voilà, je voulais simplement expliquer qu'il est important de prendre un maximum de précautions pour pouvoir assurer légitimement un développement harmonieux de ces plantes dans une période où la végétation est dense. Mai, juin, juillet, c'est vraiment août, c'est le moment où la plante se développe de façon importante.
1: Et alors justement Eric, avec l'arrivée de l'été, une transplantation reste-t-elle possible? Quelles sont nos obligations pour assurer une reprise pendant cette période estivale?
2: Absolument, l'été, nous profitons de notre jardin et donc est vraiment très fleuri, je dirais entre mars et novembre en quantité importante, même si maintenant tout au long de l'année, du 1er janvier au 31 décembre, on profite de fleurs dans son jardin si on le veut. Au quotidien, nous pouvons intervenir pour des petits travaux. Et quand on fait des opérations comme ça importantes, eh bien, il est logique de s'approprier qu'on est avec des êtres vivants et donc de les accompagner au mieux dans ce déplacement. Et donc, au quotidien, on doit vérifier évidemment si la plante flétrit. Et s'il faut l'accompagner, bah, c'est par des vaporisations, comme je le disais donc, il y a quelques jours. Donc, bassiner le soir, de préférence, prendre une bonne douche pour pouvoir réhydrater cette plante. Mais si on voit que ça ne suffit pas, bah, faut pas hésiter à tailler. Supprimer justement du feuillage pour limiter ce besoin au niveau de la fonction chlorophyllienne, ce besoin d'eau indispensable, parce que la plante, on voit bien, elle perd des feuilles, elle fane, donc à ce moment-là, il faut mieux la rafraîchir en quelque sorte, donc supprimer du feuillage pour limiter son besoin en eau et essayer de la sauver pour la retrouver l'année suivante.
1: Merci beaucoup Eric. Demain, la découverte d'une plante. À demain.
2: À demain.
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0: Demain, à 13h30, en Selle-Marcel, une balade vélo guidée au départ du parking de l'église de Saint-Jean-le-Blanc, pédalée à la découverte des terres de Druan sur une boucle de 30 km accessible en VTT, VTC, VAE. Et vélo de route sur inscription auprès de l'office du Pays de Vire. Vous appelez l'office de tourisme au 02 31 66 28 50, 02 31 66 28 50. Le rendez-vous de dimanche 7 juin, notez-le dès maintenant, à Saint-Germain-de-Talvande. Libérez-vous si vous aimez les grands thés dansants avec le club de l'amitié et l'orchestre de Silver Burlot. C'est à la salle multivalente de Saint-Germain-de-Talvande dimanche 7 juin. Dans l'agenda également à retenir, demain à la médiathèque, un atelier d'éveil bébéli comme tous les mercredis à 10h30, et puis au jardin des 4 saisons des activités, atelier jardin l'après-midi au musée de Vire, une visite commentée demain à 15h du trousseau à la fast fashion proposée dans le cadre de l'exposition Sois belle, vous allez pouvoir explorer l'histoire du vêtement, le tarif est de 6,90€ pour cette visite commentée. Rendez-vous également jeudi à l'école de Saint-Germain-de-Talvande pour un échange café parents sur le thème nos enfants et leurs smartphones. Ça rentre dans le cadre du défi 10 jours sans écran. C'est ouvert à tous et c'est à partir de 17h. Et puis les fêtes de la Pentecôte débutent à Allendelle du 23 au 25 mai. 3 jours de fêtes foraines avec vide-grenier le samedi. Apéro-concert à 20h. Le dimanche au stade, un rassemblement de véhicules anciens, marché aux pièces d'occasion, repas champêtre, retraite au flambeau le dimanche soir et feu d'artifice à 23h avec bal gratuit à la salle Alexis animée par AMD Events. C'est le lundi des courses cyclistes avec les écoles de cyclisme et l'UCL. Premier départ à 13h30, c'est les courses à Landel. Dessinons la mode dans le cadre du défi 10 jours sans écran. Retour au musée de Vire samedi à 10h avec réservation conseillée pour cette visite guidée à 19h30. Ce sera la nuit des musées à travers toute la France, que ça soit à Vire ou à Bayeux, avec plusieurs intervenants, des élèves et des enseignants du Conservatoire Musique et Danse de Vire-Normandie. L'entrée est gratuite jusqu'à 22h. C'est samedi soir et dans tous les musées également de Bayeux.
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1: Bonjour à toutes et à tous, bienvenue pour ce journal régional. Dans l'actualité de ce mardi, l'ouverture aujourd'hui à Vire-Normandie de la 17e édition du Festival Ado, voulu par le Centre Dramatique National Le Préau. Rebaptisé depuis quelques années Avif, le festival a retrouvé cette année son appellation d'origine, telle que l'avait imaginé celui qui l'avait créé, à savoir Pascal Banning, hélas décédé depuis. Une volonté de la nouvelle direction de renouer avec ses racines en quelque sorte. Quoi qu'il en soit, le principe reste le même, 10 jours d'animation autour du théâtre pour les lycéens, une véritable célébration du spectacle vivant avec des scènes ouvertes, des performances artistiques et même un bal. Ouverture du festival ce soir donc à 18h30, comme l'explique Claire Savary. Elle est chargée des relations avec le public au CDN Le Préau.
2: Ça se passe en fait sur le parvis du Préau et en fait on invite tous les jeunes et les adultes à venir assister à des scènes ouvertes. Donc en fait on a le conservatoire qui va présenter un groupe du conservatoire de musiques actuelles qui va présenter des morceaux. On a nos ados ambassadeurs qui vont nous faire un discours aussi sur qu'est-ce que c'est qu'être ado ambassadeur, sur ce que leur évoque le festival ado. On va donner le coup d'envoi également du festival. Donc avec des canons à confettis, c'est vraiment un temps festif pendant lequel on invite tout le monde à participer au festival. Et tout ça, c'est suivi en fait du premier spectacle du festival, le Scarabée et l'Océan, qui va jouer à 20h30 dans la grande salle du Préau. Le festival en fait, en tant que tel, il touche à peu près 3000 élèves, que ce soit de Vire et alentour. Ça pousse jusqu'à Caen, à peu près. Voilà. Ces 3000 élèves, tout confondus, c'est-à-dire entre les élèves touchés directement par les spectacles et les élèves qui participent au temps fort, comme ça, justement, le village ado, l'ouverture, le balado, etc.
1: Le festival ado avec le Centre Dramatique National Le Préau à vivre à partir d'aujourd'hui jusqu'au 28 mai. Donc, 5 spectacles joués au Préau, mais également dans les lycées de Vire-Normandie, à Marie Curie ainsi qu'à Jean Mermoz, mais aussi à la Halle Michel Drucker. Un spectacle par ailleurs en tournée dans le Bocage, tarif unique 5€ le spectacle. Lancement donc de ce festival ado ce soir, je vous le rappelle, à partir de 18h30 sur le parvis du cinéma théâtre, au programme prise de parole d'adolescents, concerts, restitutions théâtrales et lancement de la web radio, une web radio sur laquelle nous reviendrons dans une prochaine édition. On l'évoquait hier, la foire des rogations à Vire-Normandie n'a pas forcément été lancée sous les meilleurs auspices le week-end dernier. En cause notamment la météo capricieuse, même si les industriels forains ont avancé d'autres explications, comme le coût des carburants, mais aussi une organisation de la foire peut-être moins précise et moins riche que les années précédentes. Le maire adjoint chargé des foires et marchés tempère aujourd'hui. Pour Lucien Bazin, c'est plus une question de tendance, même s'il l'assure, le renouveau de la foire, ce sera pour 2027.
3: Oui, on n'a pas eu la météo avec nous, c'est une évidence. Froid, de la pluie, pas terrible. Et c'est vrai que je viens de rencontrer avec les industriels forains pour faire un petit point avec eux. Ils constatent que depuis quelques années, il y a une dégradation, franchement, de la fréquentation, une dégradation de l'activité au sein de cette foire. Donc, comme j'ai pu l'indiquer, il n'y avait pas les majorettes, ça fait longtemps que les majorettes ne sont plus là, il faut quand même l'entendre. Mais vraiment, il y a une vraie idée de la municipalité de redonner un dynamisme à cette foire. Alors, je ne vais pas dire aujourd'hui ce qu'on compte faire, mais vraiment, il y a une vraie idée de redonner un dynamisme à cette foire, de faire venir plus de manèges, de les positionner peut-être un petit peu différemment, mais ça, c'est quand même avec les commerçants forains, les industriels forains qu'on doit le faire. Mais vraiment, la municipalité fera tout ce qu'il faut pour pouvoir donner de son mieux, pour pouvoir redynamiser cette foire. Et vous avez pu le voir cette année, un très beau feu d'artifice, une braderie peut-être à redévelopper aussi. Enfin voilà, pas mal d'éléments qui font qu'on va travailler là-dessus. Et on rappelle que

0: C'est vélo assistance électrique ou tout simplement en vélo de route sur inscription auprès de l'office de tourisme. Un goûter convivial sera proposé à l'arrivée. C'est 5 euros l'inscription et pour vous inscrire, le 02 31 66 28 50. Un mot de sport avec l'athlétisme et le club Virois qui a participé aux interclubs le week-end dernier. Des Virois qui ont réalisé une très belle performance lors de ce deuxième tour en terminant à la troisième place du championnat promotion. Au total, 28 athlètes ont participé à cette journée avec une parité parfaitement respectée. 14 femmes et 14 hommes parmi les meilleures performances. Manon Miseret, c'est pas une surprise, elle s'est distinguée sur le 3000 mètres, enregistrant au passage un nouveau record du club Espoir et toute catégorie en 9,59,67. Antonin Gaillery a également brillé sur le 400 mètres, tandis qu'Aurélien Chan a réalisé un doublé solide au lancer de disques et de poids.
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0: Temps assez tristoun hein, cet après-midi. Les nuages restent nombreux. Ces nuages apportent quelques ondées, même sur une partie de notre région. Les averses restent faibles. Toutefois, les températures proches de 17 à 18 degrés dans le Calvados. Avec ce petit vent gênant avant qui va virer au sud-ouest cet après-midi, mais avec toujours des rafales de 50 à 60 km/h. Ce vent va perdurer jusqu'à ce soir. Les pluies évacueront progressivement notre région dans le courant de la nuit prochaine, laissant place à l'arrière à un temps nettement plus clément à partir de demain. C'est d'ailleurs les conditions anticycloniques hein, que prévoit Météo France pour la suite et la fin de la semaine avec des températures à la hausse et un temps très correct à part samedi où une petite perturbation éphémère devrait traverser notre région. C'est la fin de cette édition. L'info de votre région à retrouver évidemment sur vfmradio.fr. Bel après-midi.
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24: Bonjour à tous. Les députés examinent ce mardi le projet de loi d'urgence agricole voulu par le gouvernement. Stockage de l'eau, pesticides, élevage ou revenus, le texte veut répondre à la colère du secteur. Le vote final est annoncé début juin après des débats qui s'annoncent très tendus. Un accord clé également avec les Américains se joue aujourd'hui. Le Parlement européen tentera de ratifier l'accord commercial UE-États-Unis ce soir à Strasbourg. Donald Trump met la pression. Il menace de surtaxer les voitures européennes. L'objectif est de clore ce feuilleton avant la date du 4 juillet donnée par Donald Trump. Retour en France, la CNIL renforce contrôle et sanctions après un record de violations de données. Plus de 6000 fuites ont été déclarées en 2025 en France, surtout dans le public et la santé. Les piratages impliquent souvent des prestataires jugés trop fragiles. Deux hommes et une femme soupçonnés d'être impliqués dans la fusillade qui a fait 2 morts et 6 blessés à Nice le 11 mai dernier ont été mis en examen selon le procureur de Marseille. Les animateurs des écoles parisiennes appellent à la grève et à manifester aujourd'hui. Ils dénoncent la réponse de la mairie après des agressions sexuelles dans le périscolaire. Des fermetures sont attendues dans plusieurs centaines d'écoles. L'ONU exige d'Israël des mesures immédiates pour empêcher un génocide à Gaza. Dans un rapport publié ce lundi, le Haut Commissariat aux droits de l'homme dénonce des violations flagrantes du droit international et évoque un nettoyage ethnique. L'ONU qualifie certaines actions de l'armée de crimes de guerre. Le rapport condamne les exactions commises par le Hamas. Depuis le 7 octobre, l'offensive a fait plus de 72 000 morts. Le sport et le Giro avec la 10e étape aujourd'hui, un contre-la-montre de 42 km après une journée de repos. Au général, c'est le Portugais Eulalio qui est porteur du maillot rose de leader, alors que le jeune Français Paul Magnier a toujours le maillot cyclamen sur le dos, celui du meilleur sprinter. Et puis le Tour de France et le départ de l'édition 2028 qui sera donné de Pierrins, décision officialisée hier. Cette année, pour rappel, il débutera depuis Barcelone le 4 juillet.

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Alors pardonne-moi si je lance parfois les mots comme des coups. J'ai bien compris cette fois.

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1: Bonjour à tous. Un accord clé avec les États-Unis se joue aujourd'hui. Le Parlement européen tentera de ratifier l'accord commercial UE-États-Unis ce soir à Strasbourg. Donald Trump met la pression et menace de surtaxer les voitures européennes. L'objectif est de clore ce feuilleton avant la date du 4 juillet donnée par Donald Trump. En France, les députés examinent aujourd'hui le projet de loi d'urgence agricole voulu par le gouvernement. Stockage de l'eau, pesticides, élevage ou revenus, le texte veut répondre à la colère du secteur. Le vote final est annoncé début juin après des débats très tendus. La CNIL renforce contre les sanctions après un record de violations de données en France. Plus de 6000 fuites ont été déclarées en 2025, surtout dans le public et la santé. Les piratages impliquaient souvent des prestataires jugés trop fragiles. Les étrangers illégaux dans des centres de rétention administrative ont doublé en 5 ans selon un rapport des associations à la veille d'un texte examiné par le Sénat pour rallonger cette durée. En 2025, il y avait 16 467 personnes passées dans les 22 CRA de France. Ils y restent en moyenne 33 jours contre seulement 17 en 2020. À Lyon, 3 personnes ont été blessées par balle, dont 2 grièvement dans le 8e arrondissement de Lyon hier soir. 2 personnes circulant à trottinette ont ouvert le feu avant de prendre la fuite. Elles sont activement recherchées. À l'international, avec 131 morts recensés, 730 cas suspectés, l'OMS s'inquiète de l'ampleur de l'épidémie du virus Ebola en République démocratique du Congo. L'organisation a déclenché une alerte sanitaire internationale, tandis que l'Agence sanitaire de l'Union africaine a déclaré hier soir une urgence de santé publique et continentale. Sport et football, et Neymar dans la liste du Brésil pour la Coupe du Monde. L'ancien Parisien a été retenu par Carlo Ancelotti parmi les 26 joueurs appelés à disputer le mondial américain. Le Lyonnais Hendrick, prêté par le Real Madrid, fait lui aussi partie de cette liste. Rappelons que le mondial débutera le 11 juin.

Bienvenue sur Radio VFM et dans la boîte à souvenirs que nous ouvrons dès maintenant à 13h passées de 2 minutes. Excellent mardi, la boîte à souvenirs 13h-16h avec Nati. Dans cette boîte à souvenirs, toujours eh bien, de la musique avec des tubes dénichés encore dans notre grenier donc discographique. Et puis on aura bien sûr les rubriques et les infos pratiques. Alors on va commencer dès maintenant cette émission avec ce titre de Niagara, sorti en 1988, un soleil d'hiver. Et puis il y aura les mots bleus de Christophe en 1974. Je vous souhaite une très belle journée à l'écoute de Radio VFM.

0: 19 mai, 139e jour de cette année 2026. Et en ce mardi, eh bien, nous fêtons les Yves, les Célestins, les Marivonne, les Yvon, Yvonne, Erwan également. On vous souhaite une très bonne fête à notre écoute sur Radio VFM. On va parler anniversaire des personnalités. Notamment aujourd'hui, eh bien, c'est l'anniversaire du chanteur Sam Smith, le chanteur américain à 34 ans. Également aujourd'hui, c'est l'anniversaire du chanteur Yuri Buenaventura qui fête ses 59 ans. Le chanteur donc de nationalité colombienne. Aujourd'hui également l'anniversaire de la journaliste et surtout animatrice qu'on a vu il y a quelques semaines dans l'émission d'M6 Les Traîtres. D'ailleurs, ça a été la première à sortir du jeu. Sophie Davant a aujourd'hui 63 ans. La chanteuse Grace Jones qui avait repris magnifiquement dans les années 80 le tube d'Edith Piaf, La vie en rose, eh bien, elle a aujourd'hui 78 ans. Et on a une pensée pour l'humoriste Fernand Reynaud qui aurait tout juste 100 ans en ce 19 mai. Fernand Reynaud qui nous a quitté en 1973, seulement à l'âge de 47 ans. L'acteur français également Daniel Gélin qui nous a quitté lui en 2002, est né un 19 mai. Je vous souhaite également un très bon anniversaire si vous êtes né un 19 mai. Passez une très belle journée. On va retrouver sur Radio VFM eh bien, la musique et les tubes, notamment dans la boîte à souvenirs. Dès maintenant, on va retrouver Bonnie Tyler qui a connu des petits soucis de santé ici avec la chanteuse française Karine Anton. Ils avaient repris en 2004 le titre Turn Around. Si demain, c'est sur Radio VFM. Belle journée.
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1: Bon après-midi sur Radio VFM. Voici les offres d'emploi. L'entreprise de bâtiment Gosselin à Viry-Normandie, rénovation et agrandissement, recherche dans le cadre de son développement un menuisier plaquiste pour un contrat en CDI, 40 heures semaine pour les chantiers à moins de 20 km de Vire. Une expérience de 2 ans minimum est souhaitée. Pour postuler, contactez M. Gosselin au 02 31 69 49 85, 02 31 69 49 85, ou envoyez votre CV par mail à entreprise.gosselin@gmail.com. Vous êtes à la recherche d'un emploi, Vie et Partage recrute. Cette association accompagne les demandeurs d'emploi en proposant des missions courtes ou longues dans de nombreux secteurs. Aide ménagère, jardinage, petit bricolage. Que vous soyez particulier, entreprise ou collectivité, n'hésitez pas à contacter donc Vie et Partage, qui peut mettre rapidement une personne à votre disposition. Alors, vous habitez dans le bocage, n'attendez plus, contactez Vie et Partage au 02 31 67 71 83, 02 31 67 71 83. La Maison de la Nature et la Pierre Sèche recherchent des bénévoles pour aider à tenir des stands animés aux dates suivantes: pour le Salon de l'Innovation de l'Environnement et du Paysage, campus du LECTA de Vire, le 7 mai de 9h à 17h, atelier et jeux de découverte de la pierre sèche. Pour la Journée de la Terre à Aunay-sur-Odon, le samedi 30 mai de 9h30 à 19h. Pour la Fête de la Mare, le dimanche 20 septembre de 9h30 à 18h. Alors, les missions attendues, eh bien, accueillir le public de passage en compagnie d'autres bénévoles, distribuer de la documentation, proposer de jouer aux jeux mis à disposition sur le stand et aider à l'installation et au rangement du stand. Alors, pas de compétences requises, hein, juste l'envie d'apprendre, de partager et de faire connaissance. Et bien sûr, tout ça dans la bonne humeur. Vous pouvez contacter le 07 81 35 09 54 si ça vous intéresse. 07 81 35 09 54.

une artiste qui mélange les genres et les cultures, issue d'une famille d'origine algérienne. Elle a toujours voulu que sa musique soit à son image, dynamique, ouverte et inspirée. Un mélange authentique qui lui permet de conquérir un large public avec donc « Et c'est parti ». Un titre qui parle de détermination, d'audace, de mots qui décrivent bien la chanteuse. Et elle s'adresse à tous ceux qui refusent de laisser leurs rêves de côté, à ceux qui foncent malgré les obstacles. Véritable hymne à la persévérance. « Et c'est parti », tube de l'année 2004. Voici Nadia dans le Top Hit Memory. 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

13h pratiquement 42 minutes sur Radio FM et on a écouté un roman d'amitié duo de 1988 avec Elsa et Glenn Medeiros. Nous allons parler d'une petite info avec l'intercom de l'Aviron-Noireau en raison du jour férié lundi prochain, le lundi de Pentecôte, lundi 25 mai. Alors tout d'abord, les collectes sont maintenues, hein, il n'y a pas de décalage ni d'annulation. Par contre, les déchetteries, elles seront fermées lundi. Elles ouvriront à nouveau leurs portes au public bien pour vivre. Le mardi 26 mai à 8h45, Mini Clinchamp mercredi 27 mai à 9h et le tourneur mercredi 27 mai, mais à 14h. Voilà pour cette info avec l'intercom de l'Avire au Noireau concernant le jour férié lundi prochain, lundi 25 mai. Allez, Michel Berger arrive dans la boîte à souvenirs. C'était en 1974 avec Écoute la musique.

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0: Bel après-midi sur Radio VFM. 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

1985, trois nuits par semaine avec le groupe ô combien célèbre, Indochine. Je vous propose dans la boîte à souvenirs maintenant de retrouver un tube qui a marqué l'été 2002. Et oui, alors qu'on nous annonce enfin le retour du soleil, mais également des températures en hausse. Eh bien, on va s'écouter le tube de l'été 2002, la SketchUp, avec le titre Ketchup Song, etc., avec la Corée, qui va, pour rejoindre 14h et l'actu nationale et internationale, le Flash Info. Merci d'être à notre écoute. Nous sommes aujourd'hui le mardi 19 mai, et Nati, pour vous accompagner dans la boîte à souvenirs jusqu'à 16h. Ensuite, vous retrouverez le jukebox avec

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1: Bonjour à tous. Un accord clé avec les États-Unis se joue aujourd'hui. Le Parlement européen tentera de ratifier l'accord commercial UE-États-Unis ce soir à Strasbourg. Donald Trump met la pression et menace de surtaxer les voitures européennes. L'objectif est de clore ce feuilleton avant la date du 4 juillet donnée par Donald Trump. En France, les députés examinent aujourd'hui le projet de loi d'urgence agricole voulu par le gouvernement. Stockage de l'eau, pesticides, élevage ou revenus, le texte veut répondre à la colère du secteur. Le vote final est annoncé début juin après des débats très tendus. La CNIL renforce contrôle et sanctions après un record de violations de données en France. Plus de 6000 fuites ont été déclarées en 2025, surtout dans le public et la santé. Les piratages impliquaient souvent des prestataires jugés trop fragiles. Les étrangers illégaux dans des centres de rétention administrative ont doublé en 5 ans selon un rapport des associations à la veille d'un texte examiné par le Sénat pour rallonger cette durée. En 2025, il y avait 16 467 personnes passées dans les 22 CRA de France. Ils y restent en moyenne 33 jours contre seulement 17 en 2020. À Lyon, 3 personnes ont été blessées par balle, dont 2 grièvement dans le 8e arrondissement de Lyon hier soir. 2 personnes circulant à trottinette ont ouvert le feu avant de prendre la fuite. Elles sont activement recherchées. À l'international, avec 131 morts recensés, 730 cas suspectés, l'OMS s'inquiète de l'ampleur de l'épidémie du virus Ebola en République démocratique du Congo. L'organisation a déclenché une alerte sanitaire internationale, tandis que l'Agence sanitaire de l'Union africaine a déclaré hier soir une urgence de santé publique et continentale. Sport et football, Neymar dans la liste du Brésil pour la Coupe du Monde. L'ancien Parisien a été retenu par Carlo Ancelotti parmi les 26 joueurs appelés à disputer le mondial américain. Le Lyonnais Hendrick, prêté par le Real Madrid, fait lui aussi partie de cette liste. Rappelons que le mondial débutera le 11 juin.

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1: Bonne écoute sur Radio BFM. Allez, un petit point avec l'agenda du Bessin, avec ces rendez-vous expo, avec à Bayeux jeudi 21 et vendredi 22 mai de 10h à 12h et de 14h à 18h, ainsi que samedi 23 mai de 10h à 18h à l'espace Saint-Patrice, une exposition. Alors cette année, les artistes de l'atelier des coloristes rendent hommage au mouvement impressionniste à travers une exposition où lumière, couleur et sensibilité se rencontrent, et c'est gratuit. Montfiquet, jusqu'au lundi 15 juin à la Maison de la Forêt, exposition pour les 50 ans de la réserve naturelle de Cerisy, avec concours photo organisé par la Dréal, Normandie et l'ONF. 20 clichés présentant la forêt sous différents angles. Entrée libre et gratuite. À Creuilly-sur-Seule, jusqu'au vendredi 26 juin, Le Canard, parc du château de Creuilly, une expo photo organisée par la compagnie des Aires Sauvages, des photographies de Tristan Jeanne Vallès. Présentés donc au Cana, sont issus d'un périple de l'Écosse à l'Espagne en passant par l'Irlande. Et puis à Cerisy, la forêt jusqu'au 30 septembre, tous les mercredis à 15h, pour retracer l'histoire millénaire de l'abbaye Saint-Vigor, les amis de l'abbaye proposent une visite guidée avec la découverte insolite du souterrain médiéval. Tarif 9 euros, réduit 6 euros. Vous pouvez vous renseigner au 02 33 57 34 63. 02 33 57 63. À Cerisy, la forêt toujours, vendredi 22 mai de 19h à 22h dans les jardins de l'abbaye Saint-Vigor, l'association La Caloupette propose un concert jazz des années 20-30 avec Echo of the Jingle Trio. Concert à 20h, tarif 7 euros, adhérent 5 euros.
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1: Bel après-midi, on se retrouve sur Radio VFM pour parler agenda, le rendez-vous des idées de sortie dans le bocage. Ce mardi 19 mai à 18h30 au cinéma Albasselin, un ciné-débat. Et si on levait les yeux, une projection suivie d'un débat sur l'usage des écrans avec Madame Guédon, dans le cadre du défi 10 jours sans écran, gratuit et ouvert à tous. Du mardi 19 mai au jeudi 28 mai, place Castel, théâtre Le Préau de Vire, le festival Ado pour 6 jours de spectacle, de rencontres et de moments festifs. C'est ouvert à tous. Le tarif est de 5 euros. Alors ce mardi de 20h30 à 22h, le Scarabée et l'Océan des 12 ans. Mercredi à 14h à l'Halle Michel Drucker, table ronde. Qu'est-ce que va faire du théâtre aujourd'hui, ouvert à tous et à toutes. Jeudi 21 mai de 20h30 à 22h à l'Halle Michel Drucker, danse, histoire décoloniale, c'est dès 12 ans. Voilà pour les rendez-vous du festival Ado. Un autre rendez-vous dans l'agenda, celui de mercredi 20 mai, de 14h à 17h au jardin des 4 saisons à Val-de-Vire. Activité extérieure, atelier jardin gratuit et pour tout public. Vous pouvez vous renseigner au 02 31 66 66 47. Et puis mercredi à 15h30 au cinéma Albasselin, cinéphile goûter. Bonjour l'été, un court-métrage dans les récits ensoleillés, drôles et poétiques, avec goûter offert dans l'espace bar. Et c'est dès 3 ans, tarif unique 5 euros. Quoi. Et puis je vous rappelle l'exposition à Vire Normandie au musée jusqu'au 1er novembre. Sois belle quand la mode raconte la condition des femmes. Ouvert du mercredi au dimanche, 10h, 12h30, 14h, 18h. Et à cette occasion, il y a un rendez-vous mercredi de 15h à 16h au musée de Vire, une visite commentée du trousseau à la fast fashion proposée donc dans le cadre de l'exposition Explorer l'histoire du vêtement et nos façons de consommer la mode du 19e siècle à aujourd'hui. Tarif 6,90€, réduit 2,10€.

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14h38 et sur Radio VFM, Daniel Balavoine à l'instant. La vie ne m'apprend rien, c'était en 1980. Un titre qui avait été repris quelques années plus tard par Liane Folly. Je voudrais vous rappeler que des tubes, vous pouvez en retrouver également tous les dimanches matins avec Salut l'artiste qui débute à 7h avec les leçons de l'accordéon. Vous y retrouvez des valses, des tangos, des passodobles, etc. Et puis également, des tubes allant des années 30 à fin 60. Ensuite, entre 8h et 9h, exclusivement des tubes des années 70. Et de 9h à 10h, les années 80, 90 et 2000. Voilà, donc Salut l'artiste. Chaque dimanche matin, 7h-10h, et c'est avec Régis. On va retrouver les Supertramp, Dreamer, sorti en 1974.

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Avec ce titre, on était loin du tube « Je vais t'aimer » ou « Je vole hein, » et « Être une femme ». Titre de Michel Sardou à l'instant en 1981. Je voudrais vous rappeler quelques petits rendez-vous sur Radio VFM, notamment l'émission La Grande Famille, hein, du lundi au vendredi entre 10h et midi avec Régis, où vous retrouvez donc le jeu de la boîte à cadeaux, mais également des rendez-vous comme les pronostics hippiques de Tom Kazak, les audiences télé de la veille, sans oublier les rendez-vous nouveautés, agenda également, et plein d'autres rendez-vous comme le lundi, Chien Chat et compagnie avec le docteur vétérinaire Jean-Charles Duquesne, et c'est donc du lundi au vendredi 10h midi. Et tout de suite sur Radio VFM, petit cadeau avec ce titre de 1984, coécrit avec Serge Gainsbourg, Isabelle Adjani. Voici son pull marine et Moby avec Natural Blues. C'est juste avant 15h et le flash.

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1: Bonjour à tous. Un accord clé avec les États-Unis se joue aujourd'hui. Le Parlement européen tentera de ratifier l'accord commercial UE-États-Unis ce soir à Strasbourg. Donald Trump met la pression et menace de surtaxer les voitures européennes. L'objectif est de clore ce feuilleton avant la date du 4 juillet donnée par Donald Trump. En France, les députés examinent aujourd'hui le projet de loi d'urgence agricole voulu par le gouvernement. Stockage de l'eau, pesticides, élevage ou revenus, le texte veut répondre à la colère du secteur. Le vote final est annoncé début juin après des débats très tendus. La CNIL renforce contrôle et sanctions après un record de violations de données en France. Plus de 6000 fuites ont été déclarées en 2025, surtout dans le public et la santé. Les piratages impliquaient souvent des prestataires jugés trop fragiles. Les étrangers illégaux dans des centres de rétention administrative ont doublé en 5 ans selon un rapport des associations à la veille d'un texte examiné par le Sénat pour rallonger cette durée. En 2025, il y avait 16 467 personnes passées dans les 22 CRA de France. Ils y restent en moyenne 33 jours contre seulement 17 en 2020. À Lyon, 3 personnes ont été blessées par balle, dont 2 grièvement dans le 8e arrondissement de Lyon hier soir. 2 personnes circulant à trottinette ont ouvert le feu avant de prendre la fuite. Elles sont activement recherchées. À l'international, avec 131 morts recensés, 730 cas suspectés, l'OMS s'inquiète de l'ampleur de l'épidémie du virus Ebola en République démocratique du Congo. L'organisation a déclenché une alerte sanitaire internationale, tandis que l'Agence sanitaire de l'Union africaine a déclaré hier soir une urgence de santé publique et continentale. Sport et football, et Neymar dans la liste du Brésil pour la Coupe du Monde. L'ancien Parisien a été retenu par Carlo Ancelotti parmi les 26 joueurs appelés à disputer le mondial américain. Le Lyonnais Hendrick, prêté par le Real Madrid, fait lui aussi partie de cette liste. Rappelons que le mondial débutera le 11 juin.
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Le rendez-vous agenda spécial carte de membre. 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Et puis également en vous déplaçant donc à nos studios 62 rue Morane, Vire, Normandie. À Saint-Jean-le-Blanc, mercredi 20 mai de 13h30 à 16h30, Ansel Marcel. Une balade vélo guidée au départ du parking de l'église de Saint-Jean-le-Blanc. Pédaler à la découverte des terres de Druan sur une boucle de 30 km. Accessible en VTT, VTC, vélo, assistance électrique et vélo de route. Sur inscription auprès de l'office du tourisme du pays de Vire. Goûter convivial à l'arrivée, le tarif est de 5 euros. Renseignements au 02 31 66 28. 02 31 66 28 50. Le samedi 30 mai, le comité des fêtes de Saint-Martin-de-Talvande organise un rallye-jeu. Départ entre 14h et 15h. Rendez-vous à la maison du temps libre Martilly. 5 euros par

0: équipes, équipe de 4 personnes maximum, sur inscription 06 70 38 88 19. Plusieurs thèmes et jeux comme quiz, rébus, énigmes, etc. pour s'amuser bien sûr en famille ou entre amis. À Saint-Germain-Talvande, le dimanche 7 juin de 14h à 19h à la salle multivalente, le Club de l'Amitié organise un thé dansant avec l'orchestre Silver Burlot. Entrée 10 euros et pour tout contact 06 06 80 82 92 06 06 80 82 92.
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Il est tout juste 15h30 sur Radio VFM. On va retrouver une petite nouveauté. Il s'appelle Jules Laubert. Et il reprend ce tube de Pauline. La chanteuse nous proposait il y a quelques années Allô le monde. Le monde qui ne va pas bien. Et bien, quelques années plus tard, ça n'a pas vraiment changé. Le titre est toujours d'actualité. Hein. Je vous laisse donc écouter ou découvrir ce titre. Et puis nous retrouverons Michael Jackson avec Bad. Hein. Vous avez peut-être été au cinéma voir le film Michael. Nous, on va vous retrouver l'un des nombreux tubes de Michael Jackson, Bad, c'est dans la boîte à souvenirs. Je vous rappelle qu'après 16 heures, vous pourrez retrouver le jukebox que nous allons brancher d'ici quelques minutes, histoire de le préparer. Et c'est Quentin qui vous le présentera jusqu'à 18 heures.

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1: Le rendez-vous des petites annonces sur Radio VFM est dans la boîte à souvenirs. Loue local commercial, 80 mètres carrés à Saint-Vercade-Vados, 395 euros par mois. Pour tout contact, le 06 12 58 27 59. 06 12 58 27 59. À vendre 4 roues, 208 GT, phase 2, 550 euros à débattre au 06 75 72 93 37. 06 75 72 93 37. A été trouvé chien croisé labrador femelle noir blanc à Mont-Bertrand et un croisé labrador noir mâle à Saint-Clair à Vire-Normandie. Il a été trouvé plusieurs chats européens mâles tigrés à Maurice-Duros à Vire-Normandie, européens mâles noirs et blancs à Coulonce, également européen femelle tricolore à Coulonce et un européen femelle noire également à Coulonce, Vire-Normandie. Pour ces annonces, vous contactez le chenil fourrière de Vire, Oser Bureau, au 02 31 67 99 95, 02 31 67 99 95. Et puis on parle frelon asiatique à Vire-Normandie, soyez vigilants, regardez autour de votre maison si la fondatrice, un futur reine, n'a pas construit un nid primaire, les avant-toits, dans un abri de jardin, sous un hangar ou une véranda, etc. Le nid n'est pas plus gros qu'un point, si vous en découvrez un. Eh bien, contactez le chenil fourrière de Vire-Normandie qui interviendra pour la désinsectisation au 02 31 67 99 95.

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23: Excellent mardi sur Radio VFM. 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Voilà, on retrouve un petit tube de Freddie Mercury. En 1992, il nous proposait Living on My Home. 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

Quelle chanson, hein, déclaration d'amour à la France. Voilà pourquoi le titre Lettre à France. En 1978, c'était Michel Polnareff. On va terminer aujourd'hui l'émission de la boîte à souvenirs avec OMD, Orchestral Man of the Dark, avec ce titre Secret, sorti en 1985. À 16h, le Flash Info, puis Quentin avec l'émission de Jukebox, je vous l'ai dit, hier jusqu'à 18h. Belle fin d'après-midi, excellente semaine. On se retrouve demain, mercredi, bien sûr, à partir de 13h.

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1: Bonjour à tous. Un accord clé avec les États-Unis se joue aujourd'hui. Le Parlement européen tentera de ratifier l'accord commercial UE-États-Unis ce soir à Strasbourg. Donald Trump met la pression. Il menace de surtaxer les voitures européennes. L'objectif est de clore ce feuilleton avant la date du 4 juillet donnée par Donald Trump. En France, les députés examinent aujourd'hui le projet de loi d'urgence agricole voulu par le gouvernement. Stockage de l'eau, pesticides, élevage ou revenus, le texte veut répondre à la colère du secteur. Le vote final est annoncé début juin après des débats qui s'annoncent tendus. Les passagers du TGV Marseille à Lille ont passé la nuit dans leur train en pleine campagne après un accident mortel près de la gare de Mâcon-Lochée en Saône-et-Loire hier soir. Près de 8 trains ont été bloqués et certains ont dû faire demi-tour pour emprunter la ligne classique. À Lyon, 3 personnes ont été blessées par balle, dont 2 grièvement dans le 8e arrondissement de la ville. Hier soir, 2 personnes circulant à trottinette ont ouvert le feu avant de prendre la fuite. Elles sont activement recherchées. À quelques semaines du début des épreuves du bac édition 2026, le ministre de l'Éducation tenait une conférence de presse ce matin. L'occasion de revenir sur l'épreuve anticipée de mathématiques pour les élèves de première qui fait son apparition. Son but est d'évaluer le niveau des élèves dans l'optique de Parcoursup. Une vigilance accrue sera également accordée pour les épreuves afin d'éviter toute triche. L'an dernier, 1208 cas de fraude ont été recensés. À l'international, l'armée israélienne appelle une nouvelle fois sur X les habitants d'une douzaine de villes et villages du Liban à fuir avant de nouvelles frappes contre des membres du Hezbollah. Le directeur général de l'OMS s'est dit profondément préoccupé par l'ampleur et la rapidité de l'épidémie d'Ebola qui frappe la République démocratique du Congo. Le comité d'urgence de l'OMS doit être réuni dans la journée. Et puis sport et cyclisme, le Tour de France édition 2028 partira de Reims. La décision a été officialisée hier. Cette année, pour rappel, il débutera à Barcelone le 4 juillet.
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Encore une fois, bien le bonjour à toutes et à tous. Bienvenue pour un nouveau rendez-vous de Jukebox, les années 80, 90 et 2000, à l'honneur du lundi au vendredi, entre 16h et 18h, avec tous les rendez-vous habituels, l'agenda, le programme télé, mais également l'instant live où on repartira en 1990. On découvrira également un tube qui cache une histoire, ou même encore la boîte à tubes avec Vivian qui nous ramènera aujourd'hui en 2002. Voici Céline Dion, David et Jonathan, d'ici quelques minutes pour nous emmener jusqu'à l'agenda de ce mardi. 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
5: Le petit coup d'œil du côté de l'agenda sur Radio VFM à Vire ce soir à 18h30 au cinéma Le Basselin. Il y a le ciné-débat. Et si on levait les yeux, projection suivie d'un débat sur l'usage des écrans avec Madame Guédon dans le cadre du défi des 10 jours sans écran. C'est gratuit et ouvert à tous. Également dans notre agenda à Vire ce mercredi de 10h30 à midi à la médiathèque, il y a un atelier d'éveil à Bébéli, temps d'échange convivial, familial et participatif pour les enfants de moins de 3 ans accompagnés de leurs parents. À Vire toujours demain de 15h à 16h au musée de Vire-Normandie. Une visite à commander du trousseau à la fast fashion, comment proposer dans le cadre de l'exposition Sois belle, explorer l'histoire du vêtement et nos façons de consommer la mode du 19e siècle à aujourd'hui. Tarif à 6,90€ et réduit 2,10€. Dans le Bessin à Bayeux, ce jeudi et vendredi de 10h à midi et de 14h à 18h, ainsi que samedi de 10h à 18h. À l'espace Saint-Patrice, il y a une exposition. Cette année, les artistes de l'atelier des coloristes rendent hommage au mouvement impressionniste à travers une exposition où lumière, couleur et sensibilité se rencontre et c'est gratuit à Montfiquet jusqu'au lundi 15 juin à la Maison de la Forêt. Il y a une exposition pour les 50 ans de la réserve naturelle de Cerisy. Le concours photo qui vous est proposé, l'entrée est libre et gratuite.
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0: Les Cool and the Gang 1983 sur Radio VFM en ce mardi après-midi, mardi 19 mai hein, d'ailleurs. Aujourd'hui, 139e jour de l'année en plein cœur de la 21e semaine. Et aujourd'hui, nous fêtons les Yves et les Célestins. Bon anniversaire à vous. Peut-être né un 19 mai, le soleil va se coucher à 21h30 pour se lever demain à 6h02. Demain, nous fêterons les Bernardins. Ce sera également la journée européenne de la mer, la journée mondiale de la métrologie et la journée mondiale des abeilles. Voici Pascal Obispo pour nous emmener jusqu'au programme télé de ce mardi sur Radio VFM.
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2: Bienvenue dans votre soirée télé pour ce mardi 19 mai. C'est parti avec Koh-Lanta, la suite des Reliques du Destin ce soir, à 21h10 donc. Sur France 2, Secret de la Science, magazine incarné par Alain Pétré. Sur W9, on connaît la chanson Divertissement présentée par Laurence Boccolini qui revient donc à l'animation. Et puis enfin sur TMC, un documentaire sur le Futuroscope, sensations fortes et monde aquatique, les défis du nouveau parc à découvrir et c'est inédit. Bonne soirée télé, excellent mardi.
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0: Sorti en 2005, hein, d'ailleurs, sur son premier album, le titre du chanteur Raphaël, Ne partons pas fâchés, album qui s'était très bien vendu, d'ailleurs, qui avait cartonné tout simplement, puisque dans cet album, on pouvait notamment y retrouver le titre Caravane. 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Voici Chimène Badi, Philippe Laville d'ici quelques minutes ou même encore à début de soirée sur Radio VFM.
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1989, début de soirée, son Nuit de folie sur Radio VFM, en ce mardi après-midi, mardi 19 mai d'ailleurs. Aujourd'hui, vous le savez, il y a des chansons qui cachent une histoire, des chansons que l'on croit joyeuses, des refrains qu'on chante en voiture, en soirée, sans vraiment écouter les paroles. Pourtant, derrière certains tubes, il y a une histoire beaucoup plus profonde. Prenons cet après-midi Tears for Fears avec le titre Mad World. Avec sa mélodie entraînante, son rythme très années 80, le morceau est véritablement devenu un classique. Mais en réalité, le titre parle d'un profond mal-être. Le chanteur Roland Arzabal y décrit une société vide, répétitive, où les gens avancent sans vraiment savoir pourquoi. Un regard assez sombre sur le quotidien, loin de l'ambiance légère qu'on imagine parfois. Et des années plus tard, la chanson connaîtra une seconde vie grâce à une reprise beaucoup plus lente et mélancolique dans le film Donnie Darko. Comme quoi, un même morceau peut gâcher plusieurs émotions selon la façon dont on l'écoute. Souvenez-vous.

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1: Bonjour à tous. Un accord clé avec les États-Unis se joue aujourd'hui. Le Parlement européen tentera de ratifier l'accord commercial UE-États-Unis ce soir à Strasbourg. Donald Trump met la pression. Il menace de surtaxer les voitures européennes. L'objectif est de clore ce feuilleton avant la date du 4 juillet donnée par Donald Trump. En France, les députés examinent aujourd'hui le projet de loi d'urgence agricole voulu par le gouvernement. Stockage de l'eau, pesticides, élevage ou revenus, le texte veut répondre à la colère du secteur. Le vote final est annoncé début juin après des débats qui s'annoncent tendus. Les passagers du TGV Marseille à Lille ont passé la nuit dans leur train en pleine campagne après un accident mortel près de la gare de Mâcon-Lochée en Saône-et-Loire hier soir. Près de 8 trains ont été bloqués et certains ont dû faire demi-tour pour emprunter la ligne classique. À Lyon, 3 personnes ont été blessées par balle, dont 2 grièvement dans le 8e arrondissement de la ville. Hier soir, 2 personnes circulant à trottinette ont ouvert le feu avant de prendre la fuite. Elles sont activement recherchées. À quelques semaines du début des épreuves du bac édition 2026, le ministre de l'Éducation tenait une conférence de presse ce matin. L'occasion de revenir sur l'épreuve anticipée de mathématiques pour les élèves de première qui fait son apparition. Son but est d'évaluer le niveau des élèves dans l'optique de Parcoursup. Une vigilance accrue sera également accordée pour les épreuves afin d'éviter toute triche. L'an dernier, 1208 cas de fraude ont été recensés. À l'international, l'armée israélienne appelle une nouvelle fois sur X les habitants d'une douzaine de villes et villages du Liban à fuir avant de nouvelles frappes contre des membres du Hezbollah. Le directeur général de l'OMS s'est dit profondément préoccupé par l'ampleur et la rapidité de l'épidémie d'Ebola qui frappe la République démocratique du Congo. Le comité d'urgence de l'OMS doit être réuni dans la journée. Et puis sport et cyclisme, le Tour de France édition 2028 partira de Reims. La décision a été officialisée hier. Cette année, pour rappel, il débutera à Barcelone le 4 juillet.
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À 17h04, on est parti ensemble sur Radio VFM pour la deuxième et dernière heure de l'émission Jukebox, les années 80, 90 et 2000, à l'honneur du lundi au vendredi entre 16h et 18h. Rendez-vous tout à l'heure avec l'instant live où on repartira en 1990 avec un certain Johnny Hallyday ou même encore la boîte à tubes avec Vivian qui nous ramènera aujourd'hui en 2002. Voici Mike and the Mechanics, les Boys Town Gang d'ici quelques minutes ou même encore Singila sur Radio VFM.

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4: L'instant live sur Radio VFM en ce mardi après-midi avec un certain Johnny Hallyday et un titre enregistré à Bercy d'ailleurs en 1990 sur scène de Bercy. Il va reprendre son titre L'envie, mais en version live, ça donne toujours un petit quelque chose. C'est l'instant live sur Radio VFM.
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1: Nous sommes le 19 mai, nous repartons en 2003. Dans la boîte à tubes, on trouve Sur un air latino de Laurie, bien sûr, sorti le 19 mai 2003. Et la même année, Beyoncé lance sa carrière solo. Elle sort son premier album, Dangerously in Love, porté par le tube Crazy in Love avec Jay-Z. Et toujours en 2003, Evanescence cartonnait avec Bring Me To Life. Le groupe américain connaît un succès fulgurant avec ce titre, extrait de la BO de Daredevil et son premier album qui s'appelait Fallen.
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0: extrait de son album Tendrement, sorti en 2002, la chanteuse Laurie sur Radio VFM. Et la boîte à tubes avec Vivian, que vous retrouvez du mardi au samedi, entre aux alentours de 17h35 d'ailleurs, dans l'émission Jukebox. MC Solar, Bouge de la 1991, France Gall, d'ici quelques minutes, ou même encore Mojo. C'est la suite de la programmation sur Radio VFM dans l'émission Jukebox.
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fans de GTA apprécieront hein, d'ailleurs ce titre de Mojo, Lady Hear Me Tonight, sorti en 2001 d'ailleurs, cet énorme tube toujours aussi populaire aujourd'hui, qui avait connu un remix d'ailleurs en 2025, qu'il avait véritablement remis au goût du jour. L'émission Jukebox, c'est déjà terminé pour aujourd'hui. D'ici quelques minutes, vous allez retrouver de nouveau l'Info Région avec Christophe Lécuyer et Julien Caillard. Et quant à moi, je vous donne rendez-vous demain à 6h pour le Morning Café. D'ici là, prenez soin de vous. Je vous souhaite une excellente soirée et à demain.

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1: Bienvenue pour cette édition régionale. Il faut s'attendre à un petit peu de bruit ce soir en centre-ville de Vire, en Normandie. C'est en effet l'ouverture du Festival Ado. La 17e édition va se prolonger durant une dizaine de jours dans la capitale du Bocage. Avant l'ouverture ce soir, donc, le CDN Le Préau vous propose de rentrer dans l'énergie du festival avec un rendez-vous dès 18h15 à la Porte Horloge pour une déambulation festive jusqu'au théâtre. Rendez-vous donc ensuite sur le parvis du théâtre pour le coup d'envoi officiel du festival à 18h30. Au menu, paroles d'adolescents, scènes ouvertes musicales et restitutions théâtrales qui vont se succéder. Un rendez-vous ouvert à tous les publics, ponctué de quelques surprises, annonce la direction du Centre Dramatique National Le Préau. 5 spectacles vont être joués donc à Vire et dans les alentours pendant une dizaine de jours. Le spectacle principal joué directement sur la scène du CDN Le Préau, mais les autres seront joués dans les lycées Curie, Mermoz, à la Michel Drucker, tandis qu'un dernier spectacle sera en tournée dans le Bocage. Les précisions de Claire Savary, chargée de relations avec le public au CDN Le Préau.
2: Le premier, ça s'appelle le Scarabée l'Océan. Le Scarabée l'Océan, donc, il jouera directement dans la grande salle du Préau. C'est un spectacle qui traite des questions de genre. On a un second spectacle qui s'appelle Histoire des coloniales, qui réinterroge en fait notre rapport justement à l'histoire avec un grand H, celle qu'on nous inculque en fait dans nos cours, avec en fait voilà des dates qui sont souvent un peu mises de côté, les dates qui nous arrangent pas nous Européens, qui sont souvent mises de côté. Voilà, donc ça réinterroge un peu notre point de vue par rapport à la décolonisation. Ensuite, on a un troisième spectacle qui s'appelle Ma part d'ombre. C'est le vice-champion du monde de hip-hop qui a monté un spectacle et qui joue dedans. C'est un seul en scène. Donc, le quatrième spectacle qui s'appelle La Folie Elisa. La Folie Elisa, c'est pareil, c'est un seul en scène. C'est un spectacle qui est tiré du roman du même nom, voilà, La Folie Elisa, donc de Gwenaëlle Aubry. Et c'est l'histoire en fait de 5 femmes qui se rejoignent, en fait, qui se réfugient dans une maison, justement à l'écart de toute la violence du monde. Le cinquième spectacle qui s'appelle Coucou. Coucou, c'est pareil, c'est un seul en scène, c'est du théâtre d'objets. Là, en fait, on accompagne une vieille dame sur voilà, vraiment les derniers jours de sa vie. Cette vieille dame, elle est atteinte de la maladie d'Alzheimer. Et donc, en fait, c'est vraiment un spectacle sur comment on rentre dans la tête de quelqu'un qui a perdu la mémoire.
1: Voilà pour l'essentiel de la programmation de cette 17e édition du Festival Ado, proposée donc par le Centre Dramatique National Le Préau. Ouverture donc ce soir, je vous le rappelle, à partir de 18h15 à la Porte Horloge, puis sur le parvis du Cinéma-Théâtre. À la une également, le retour des ciné-filous goûtés au cinéma Le Basselin de Vire-Normandie. Le rendez-vous est fixé demain après-midi à 15h30, avec au programme Bonjour l'été, des courts-métrages dans des récits ensoleillés, drôles et poétiques. Le goûter sera offert dans l'espace bar. Ça s'adresse aux enfants des 3 ans et le tarif unique est fixé à 5€. Demain toujours, à l'après-midi, le musée de Vire-Normandie vous invite à une visite commentée du trousseau à la fast fashion proposée dans le cadre de l'exposition Sois belle, l'expo temporaire événement de cette saison 2026. Ça se passera donc de 15h à 16h. Il s'agira d'explorer l'histoire du vêtement et les façons de consommer la mode du 19e siècle à aujourd'hui. C'est 6,90€ l'entrée et 2€ en tarif réduit. Le musée de Vire qui participera à la nuit des musées, ce sera le week-end prochain. Nous y reviendrons dans une prochaine édition. Hier, dans nos éditions régionales, les industriels forains dressaient un bilan en demi-teinte du grand week-end de la foire des Rogations à Vire-Normandie. Celle-ci n'a pas attiré le public escompté, en cause notamment la météo, mais pas seulement. Les forains ont avancé des explications liées à une organisation peut-être plus incertaine que les années passées. Aujourd'hui, l'adjoint au maire en charge des foires et marchés, Lucien Bazin, souhaite tempérer. Pour lui, la tendance remonte à quelques années.
3: C'est pas en un an que la foire a connu un déclin. Cet après-midi, quand on causait avec les industriels forains, ils disent qu'on reste une des rares foires de la régionale, donc ils sont tout à fait d'accord pour nous accompagner. Je me suis rendu compte qu'il y avait une certaine synergie qui se passait entre les élus qui les ont rencontrés, en l'occurrence Guillaume Camora et moi, et donc vraiment il y a une vraie synergie qui se crée, et je pense qu'il y a une vraie volonté de la part de la collectivité et de la part des industriels forains pour redonner un dynamisme à cette foire.
1: Redonner un dynamisme, ça passe aussi par plus de manèges, à sensation notamment.
3: Alors, pas obligatoirement, peut-être un turnover turnover, mais il est bien évident que si on met 3 ou 4 manèges à sensations supplémentaires, ils m'ont bien expliqué que le gâteau était pas n'est pas extensible. Donc, je crois que ce qu'ils veulent, c'est peut-être changer de temps en temps, mais avec un budget identique pour que les personnes non plus n'aient pas à dépenser plein d'argent dans un moment où économiquement c'est compliqué pour les ménages.
4: Et donc, plus d'animation autour de la fête foraine.
3: Voilà, oui, ça passera par plus d'animation autour de ta fête foraine. On est en train de regarder tout ça. Il y a toute une équipe qui travaille là-dessus. Donc voilà, ça va venir. C'était l'année de transition et 2027 sera l'année du renouveau.
1: Lucien Bazin, adjoint au maire de Vire-Normandie, en charge donc de cette foire des rogations. On rappelle que les industriels forains, du moins certains d'entre eux, restent présents sur la place du château de Vire-Normandie jusqu'au lundi de Pentecôte. Un mot de sport avec le Virois Arnaud Trouvry, licencié du triathlon de Vire-Normandie, qui était au départ du triathlon L de Porticcio en Corse le week-end dernier. Il termine au grand format à la 91e place sur 160 participants. Les deux équipes des trois étaient quant à elles au départ du sélectif de duathlon. Chez les hommes, les trois premiers Virois sont Axel Daniel, 30e, Jérémy Toulier, 31e et Léo Bazin, 39e. Les prochaines compétitions pour les Virois, ce sera le sélectif jeune de triathlon à Pontivy, le triathlon de Ponto de Mer ou encore le triathlon des Sables d'Or le 24 mai.
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1: Un temps encore bien nuageux ce soir et la nuit prochaine avec des températures de l'ordre de 12 degrés cette nuit. Demain, on retrouvera davantage d'éclaircies dès le matin. Elles alterneront encore avec des nuages, mais ceux-ci resteront cette fois inoffensifs. Les températures de demain proches de 10 degrés à l'aube. Elles atteindront 19 à 21 degrés au meilleur de la journée. Le vent d'ouest à sud-ouest restera modéré avec des rafales de 40 à 50 km/h. Ce vent faiblira demain soir. Des conditions anticycloniques qui vont nous accompagner une bonne partie de la semaine avec des températures qui vont continuer à progresser. On atteindra même 26 degrés vendredi après-midi dans le Bocage. C'est donc globalement un temps agréable qui se profile, à l'exception peut-être de la journée de samedi qui devrait voir une petite perturbation traverser notre région. C'est la fin de ce journal. Merci de l'avoir suivi. Je vous souhaite une très belle soirée sur Radio VFM.
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1: Bonsoir à tous. Les marchés s'inquiètent d'une hausse durable du pétrole alimentée par les tensions entre les États-Unis et l'Iran ainsi que le blocage du détroit d'Ormuz. Cette situation fait grimper les anticipations d'inflation et les taux obligatoires, notamment aux États-Unis et en Europe. Le ministre de l'économie Roland Lescure affirme justement que les prochaines aides du gouvernement seront ciblées sur les ménages les plus vulnérables à la veille des annonces sur des dispositifs d'urgence alliés au carburant. Il estime que l'État ne doit pas aider tout le monde mais prioritairement les travailleurs et ceux qui subissent le plus fortement la crise. Du côté de l'Assemblée nationale, Sébastien Lecornu a averti que les conflits hybrides, comme les guerres plus directes, risquent de se multiplier. Selon lui, cette situation révèle et accentue le coût immédiat des dépendances stratégiques. 6 milliards d'euros d'aide seront débloqués pour les hôpitaux d'ici 2036. C'est ce qui a été annoncé pour soutenir la rénovation, la modernisation et la construction d'établissements de santé. Dans un contexte financier tendu, ces crédits vise à renforcer l'investissement hospitalier. On poursuit avec l'avocate de Flavie Flamand qui a indiqué que plusieurs femmes l'avaient contactée afin de déposer de prochaines plaintes pour viol visant Patrick Bruel. Ces démarches s'inscrivent dans un soutien à l'animatrice déjà plaignante. Le chanteur conteste les accusations et reste présumé innocent. L'Organisation mondiale de la santé alerte sur la progression rapide de l'épidémie d'Ebola en République démocratique du Congo avec déjà 131 décès suspects et plus de 500 cas recensés. Une urgence sanitaire internationale a été déclenché. Le ministre de l'Éducation nationale, Édouard Geoffrey, souhaite lui instaurer un âge minimum pour se présenter au baccalauréat en France après l'inscription d'un candidat de moins de 10 ans cette année. Et enfin, en sport et en football, à 34 ans, Neymar a été sélectionné par Carlo Ancelotti pour participer à la prochaine Coupe du Monde avec le Brésil. La compétition se déroulera du 11 juin au 19 juillet prochain. Et voilà pour l'essentiel de l'actualité. Je vous souhaite une excellente soirée.

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1: Bienvenue dans votre soirée télé pour ce mardi 19 mai. C'est parti avec Koh-Lanta, la suite des Reliques du Destin ce soir, à 21h10 donc. Sur France 2, Secret de la Science, magazine incarné par Alain Pétré. Sur W9, on connaît la chanson Divertissement présentée par Laurence Boccolini qui revient donc à l'animation. Et puis enfin sur TMC, un documentaire sur le Futuroscope, sensation forte et monde aquatique, les défis du nouveau parc à découvrir et c'est inédit. Bonne soirée télé, excellent mardi.
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1: Bonsoir à tous. Les marchés s'inquiètent d'une hausse durable du pétrole alimentée par les tensions entre les États-Unis et l'Iran ainsi que le blocage du détroit d'Ormuz. Cette situation fait grimper les anticipations d'inflation et les taux obligatoires, notamment aux États-Unis et en Europe. Le ministre de l'économie Roland Lescure affirme justement que les prochaines aides du gouvernement seront ciblées sur les ménages les plus vulnérables à la veille des annonces sur des dispositifs d'urgence liés au carburant. Il estime que l'État ne doit pas aider tout le monde, mais prioritairement les travailleurs et ceux qui subissent le plus fortement la crise. Du côté de l'Assemblée nationale, Sébastien Lecornu a averti que les conflits hybrides, comme les guerres plus directes, risquent de se multiplier. Selon lui, cette situation révèle et accentue le coût immédiat des dépendances stratégiques. 6 milliards d'euros d'aide seront débloqués pour les hôpitaux d'ici 2036. C'est ce qui a été annoncé pour soutenir la rénovation, la modernisation et la construction d'établissements de santé. Dans un contexte financier tendu, ces crédits visent à renforcer l'investissement hospitalier. On poursuit avec l'avocate de Flavie Flamand qui a indiqué que plusieurs femmes l'avaient contactée afin de déposer de prochaines plaintes pour viol visant Patrick Bruel. Ces démarches s'inscrivent dans un soutien à l'animatrice déjà plaignante. Le chanteur conteste les accusations et reste présumé innocent. L'Organisation mondiale de la santé alerte sur la progression rapide de l'épidémie d'Ebola en République démocratique du Congo avec déjà 131 décès suspects et plus de 500 cas recensés. Une urgence sanitaire internationale a été déclenché. Le ministre de l'Éducation nationale, Édouard Geoffrey, souhaite lui instaurer un âge minimum pour se présenter au baccalauréat en France après l'inscription d'un candidat de moins de 10 ans cette année. Et enfin, en sport et en football, à 34 ans, Neymar a été sélectionné par Carlo Ancelotti pour participer à la prochaine Coupe du Monde avec le Brésil. La compétition se déroulera du 11 juin au 19 juillet prochain. Et voilà pour l'essentiel de l'actualité. Je vous souhaite une excellente soirée.
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1: Bonsoir à tous. Un juge d'instruction va enquêter sur l'ancien Premier ministre Édouard Philippe pour des soupçons de détournement de fonds publics, selon le parquet national financier. L'ouverture de cette information judiciaire a été confirmée aujourd'hui. Donald Trump, lui, affirme que l'Iran disposerait de 2 à 3 jours avant une possible reprise des frappes américaines. Il indique aussi que des partenaires du Golfe lui auraient demandé de privilégier la diplomatie. Retour en France, l'Assemblée nationale a adopté l'actualisation de la loi de programmation militaire portant les dépenses à 436 milliards d'euros d'ici 2030 avec 36 milliards supplémentaires. Le texte renforce les capacités de défense et introduit de nouvelles mesures en cas de crise ainsi qu'une réforme de la journée défense et citoyenneté. Et le ministre de l'économie Roland Lescure a affirmé de son côté que les prochaines aides du gouvernement seront ciblées sur les ménages les plus vulnérables à la veille des annonces sur des dispositifs d'urgence liés au carburant. Une battue citoyenne aura lieu samedi pour retrouver Manon Relando, 31 ans et disparue en Loire-Atlantique depuis le 3 avril dernier. Malgré d'intenses recherches, elle reste toujours introuvable. Son conjoint arrêté en Algérie avec leur enfant est suspecté dans une enquête pour meurtre et enlèvement. Justice. À présent, l'avocate de Flavie Flament a indiqué que plusieurs femmes l'avaient contactée afin de déposer de prochaines plaintes pour viol visant Patrick Bruel. Le chanteur, lui, conteste les accusations et reste présumé innocent. À partir de jeudi, la France va connaître une forte hausse des températures avec jusqu'à 35 degrés attendus dans le sud-ouest et des records qui pourraient être battus. Et enfin du sport et du cyclisme, Filippo Ganna s'est imposé sur la 10e étape du Tour d'Italie en devançant Timon Arensman et Rémi Cavagna sur le contre-la-montre de 42 km et Oulayo lui conserve le maillot rose de leader avec 27 secondes d'avance sur Vingegaard. Voilà pour l'essentiel de l'actualité, je vous souhaite une excellente soirée à toutes et à tous, à notre écoute.
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